Nous écoutons le deuxième mouvement du concerto pour cor numéro 3 en mi bémol majeur, Köchel 447 de Wolfgang Amadeus Mozart, romance Larghetto.

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1: Jésus revient bientôt. La question qui brûle toutes les lèvres. La phrase « Jésus revient bientôt » est sur toutes les bouches, n'est-ce pas ? À chaque sabbat, à chaque veillée de prière, chaque fois que nous entendons des bruits de guerre, cette thématique nous est familière, presque trop familière, dirais-je. Et pourtant, si l'on gratte un peu, on découvre que le retour de Jésus est souvent plus une question de curiosité théologique qu'une conviction spirituelle qui a pour vocation d'abord de nous transformer. Nous, adventistes, nous le savons mieux que quiconque. En 1844, William Miller annonça avec certitude le retour du Christ. Mais il ne vint pas. Ce fut la grande déception. Depuis, nous n'avons cessé de calculer, de prévoir, d'interpréter chaque événement géopolitique à la lumière des prophéties, n'est-ce pas ? Comme si savoir suffisait pour être prêt. Mais ce matin, Jésus nous dit autre chose. Il nous dit ceci, « Je veux nourrir ton cœur. » Pas nourrir ta curiosité. Donc aujourd'hui, nous allons entrer ensemble dans Matthieu 24. Non pas bien sûr pour satisfaire notre curiosité, si c'est pour cela que vous pensez que je suis là, vous vous trompez. Mais pour rencontrer un Jésus plein d'émotions au moment de prophétiser. La vraie question, chers amis, ce n'est pas le quand de son retour, mais la vraie question, c'est comment vivre aujourd'hui la perspective du retour de Jésus. Donc, trois questions vont nous guider dans notre méditation ce matin. Tout d'abord, que signifie vraiment personne ne connaît le jour ni l'heure. Ensuite, quelles en sont les implications pour nous aujourd'hui ? Et enfin, comment vivre et partager notre foi dans cette attente. Pour comprendre, chers amis, Matthieu 24, il faut absolument remonter dans Matthieu 23. Jésus, ici, dans Matthieu 23, vient prononcer ses malheurs, ou plutôt ses contraintes. Complaintes, pardon. Il va prononcer des complaintes contre les scribes et les pharisiens. Mais avant de quitter le temple, tenez-vous bien, Jésus va s'arrêter dans la tristesse la plus solennelle. Et il dira ces mots au verset 37 de Matthieu 23. Jérusalem, Jérusalem, toi qui tues les prophètes et qui plaides ceux qui te sont envoyés, combien de fois ai-je voulu rassembler tes enfants comme une poule rassemble ses poussins sous ses ailes, et vous ne l'avez pas voulu. Voilà. Voilà le contexte. Un cri de Jésus qui devient un cri fondamental. Ici, on voit bien que ce n'est pas un Jésus triomphant qui va annoncer la destruction du temple, mais c'est un Jésus plutôt qui va annoncer les conséquences douloureuses d'un refus. Et les conséquences douloureuses plutôt de Jérusalem qui va rejeter ses prophètes. Parce que la prophétie de Matthieu 24, ici, va naître plutôt d'un chagrin. Ça ne sera pas une colère froide, mais d'un chagrin. Puisque, au niveau des versets 1 et 2 de Matthieu 24, le texte nous apprend quelque chose de très important. Que les disciples, eux, ils étaient complètement à l'opposé de ce chagrin de Jésus. Et qu'est-ce qu'ils vont faire? Ils vont être éblouis par les pierres, la beauté des pierres du temple. Et de par cet éblouissement, ils vont interpeller Jésus. Ils vont lui dire, au verset 2, « Maître, regarde ces belles constructions. » Et Jésus va répondre avec sobriété. Il répond quoi? Au verset 2, « Il ne restera pas ici pierre sur pierre. » Et là, on se dit, tiens, il s'agit ici pour les disciples plutôt de magnifier ce que les hommes ont construit. Mais Jésus, il est toujours à contre-pied. Jésus, lui, de son côté, sa réponse va être une réponse qui va les recadrer. Parce qu'il va affirmer que tout ceci ne restera pas à la parole, ne résistera pas, pardon, à la parole de Dieu. Alors, pour les disciples, ça va être une réponse qui ne va pas satisfaire leur curiosité. Puisque eux, ils s'attendent que Jésus puisse magnifier avec eux ces beautés du temple. Donc, ici, au verset 3 de Matthieu 24, il va y avoir, le verset 3 dit, « Quand cela arrivera-t-il et quel sera le signe de ton avènement et la fin du monde ?» Et en ce moment, nous sommes au mont des Oliviers, où les disciples, dans cette incompréhension de la réponse de Jésus, les disciples vont lui poser une double question décisive. Quand cela arrivera-t-il? Première question. Deuxième question, quel sera le signe de ton avènement et de la fin du monde? Chers amis, cette double question des disciples va complètement ici structurer le chapitre 24 de Matthieu. Parce que il ne s'agit pas de faire une interprétation émotionnelle, mais il s'agit de rester dans le contexte du texte en analysant les éléments que Jésus va ici utiliser pour répondre. Parce que ici, Jésus ne va pas. Il va d'abord répondre du comment de la destruction, parce que la destruction de Jérusalem et du temple plus précisément se fera à 70 après Jésus-Christ. Donc, la première étape de la prophétie, c'est la réponse à la destruction du temple de Jérusalem. Et dans un second temps, Jésus va répondre sur son retour. Chers amis, les deux horizons se superposent. Les deux horizons se superposent comme étant transparents. Parce que ici, les commentateurs vont nommer ces deux horizons, ils vont nommer cela la double portée. La double portée ou encore la prolepse prophétique. C'est des noms barbares. Mais restez tranquille, je vais vous signifier ce que ça veut dire. Ici, ça signifie que un événement proche, qui va préfigurer un événement eschatologique lointain. Ça veut dire que ici, autrement dit, l'événement proche, c'est lequel? C'est celui de la destruction du temple. Et l'événement qui va préfigurer un événement lointain, c'est celui du retour de Jésus. C'est la clé d'interprétation. Et si vous n'avez pas cette clé, vous allez faire dire au test des choses qui ne sont pas vraies. Parce que la première clé d'interprétation se traduit dans Matthieu 24. Plutôt, ici, nous ne sommes pas dans un calendrier prophétique, mais nous sommes plutôt dans un discours d'orientation spirituelle. Parce que la destruction de Jérusalem va être le type et le retour de Jésus est l'antitype. Nous allons revenir ici au texte central de ma prédication ce matin. Matthieu 24, les versets 36 à 44. Parce que après avoir posé le contexte, il faut maintenant voir les éléments, comment les éléments qui annoncent le retour de Jésus, comment nous pouvons interpréter ces éléments aujourd'hui. Après avoir décrit, chers amis, les signes qui précéderont la destruction du temple, à partir des versets 4 au verset 34, ici, Jésus va nous parler de faux prophètes. Il va nous parler de guerre. Il va nous parler de famine. Il va nous parler de tribulation. Mais à partir du verset 36, chers amis, tenez-vous bien, Jésus va opérer un pivot radical. Où, à partir de ce verset 36, Jésus va répondre à la question de son retour. Matthieu 24, verset 36. Mais quand, au jour et à l'heure, personne ne les connaît, ni les anges des cieux, ni le Fils, mais le Père seul. Ici, il faut que nous observions trois particularité grammaticale et théologique. Quand Jésus dit « quant au jour », ici, ça va marquer ce qu'on appelle une rupture dans son discours. Parce que Jésus, avant, il venait de donner les signes. Maintenant, il va suspendre toute tentative de calcul. Parce que l'expression ici est absolue, littéralement. Jésus dit, personne ne sait. Donc, pourquoi alors tenter de calculer? Puisque, en grec, c'est dit, personne ne sait. Parce qu'ici, il n'y a aucune expression de calendrier qui doit être concédée ici. Et il dit quoi? Le Fils lui-même. Même le Fils lui-même ne sait pas. Mais tenez-vous prêts, chers amis. Si nous regardons les Écritures et surtout dans les Épîtres de Paul, dans Philippiens 2 au verset 7, il est écrit, Philippiens 2, verset 7, il s'est dépouillé lui-même en prenant une condition de quoi? de serviteur. Il s'est dépouillé lui-même. Ici, théologiquement, on parle de kénose, parce que c'est le mot grec qui est utilisé ici, c'est kénose. Kénosène, pour être plus précis. Ça veut dire que Jésus, il a pris, il s'est incarné en prenant une condition humaine. Il a délibérément renoncé à l'usage de ses attributs divins. Notamment la toute-puissance, la toute-connaissance, l'omniprésence, mais néanmoins, il demeure complètement divin. C'est quelque chose qui est difficile à comprendre, mais voilà la nature du Christ quand il s'est incarné. Donc, Jésus ici, quand il dit « personne ne sait », en s'impliquant lui-même, c'est à comprendre que dans le sens du Jésus humain, qui a délibérément choisi de ne pas faire usage de sa divinité pendant sa vie terrestre, par obéissance et par soumission à Dieu, il a fait le choix de ne pas savoir. Ça ne veut pas dire que Jésus, pleinement dans sa divinité, ne sait pas le jour de son retour. Faisons très attention. Mais ce qui est dit ici, c'est que le Jésus incarné a délibérément limité l'usage de certains attributs divins. Donc, ce n'est pas une ignorance ontologique du Fils

abandonner ses attributs divins pour être obéissant et être à la soumission du Père. Amen. Quand nous prenons les versets 37 et 39 pour continuer notre lecture, on nous dit ici, personne ne connaît le jour et l'heure. C'est bien ça. Et les versets suivants vont traiter d'une analogie remarquable. Le verset 37 à 39 nous dit « Ce qui arriva du temps de Noé arrivera de même lors de l'avènement du Fils de l'homme. Car dans les jours qui précédèrent le déluge, les gens mangeaient, buvaient, se mariaient, jusqu'au jour où Noé entra dans l'arche. Ils ne se doutèrent de rien, jusqu'à ce que le déluge vienne et les emporte tous. » Une analogie révélatrice, chers amis. Parce que ces versets nous apprennent que ce qui caractérise les contemporains du déluge, ce n'est pas leur méchanceté spectaculaire, mais c'est plutôt leur insouciance ordinaire. Parce que on nous dit que les antédiluviens, ils vivaient comment ? Normalement. Et c'est précisément cela qui va les perdre, parce qu'ils vivaient normalement. Donc on peut s'interroger nous-mêmes aujourd'hui par rapport au retour de Jésus. Est-ce que nous aussi, nous ne vivons pas normalement, comme les antédiluviens ? Parce que, chers amis, le retour de Jésus ne va pas surprendre les méchants. Mais ça va surprendre ceux qui l'attendent. Parce que souvent, nous passons notre temps à plutôt surveiller les agissements du Vatican, du pape. Nous passons notre temps à décrypter la politique américaine avec Trump. Nous passons notre temps à relier chaque élément de la prophétie à ce qui se passe dans notre réalité. Mes chers amis, le texte ici nous dit que même les contemporains de Noé sont passés à côté. Parce que la vraie veille dont on parle, parce que quand on parle du retour de Jésus, on parle de la veille. La vraie veille ici n'est pas faite de connaître la date, mais la vraie veille, elle est faite dans la qualité de la relation quotidienne que nous avons avec Dieu. Parce que c'est pourquoi Jésus, il va plutôt nous prévenir dans les versets 40 et 41. Lisez. Alors, versets 40 et 41. Deux hommes seront au champ. L'un sera pris, l'autre sera laissé. Deux femmes moudront à la meule. L'une sera prise et l'autre sera laissée. Ici, j'ai longtemps questionner que veut dire ce passage. Parce que ici, on a une symétrie. On a des images symétriques qui frappent. Ici, l'accent n'est pas sur l'événement. La question n'est pas d'être pris ou d'être laissé. Parce que c'est souvent l'analyse que nous faisons. Pour nous, on centralise notre interprétation sur la personne qui sera prise et la personne qui sera laissée. Alors qu'ici, il y a une différence invisible qui préexiste. Parce que deux personnes sont côte à côte, dans le même champ, faisant le même travail.

0: travail. Et pourtant, ils vont être séparés par le jugement. Ici, chers amis, retenez bien, ce qui différencie, ce qui les différencie ici, ce n'est pas leur activité extérieure, mais c'est plutôt leur activité intérieure avec le Christ. Donc, si Matthieu 24 n'est pas un calendrier pour calculer le retour de Jésus, mais pourquoi alors nous perdons notre temps à calculer le retour de Jésus? Ici, dans Matthieu 24, nous sommes plutôt, comme nous l'avons vu dans la première clé d'interprétation, si vous vous rappelez bien. La première clé d'interprétation nous disait quoi? Matthieu 24 n'est pas un calendrier, mais un discours d'orientation spirituelle. Donc, nous avons les événements de la destruction du temple en 70 avant Jésus-Christ, et ensuite, de l'autre côté, le retour de Jésus qui va être prophétisé. Les événements du temple, comme nous l'avons vu, le type, et le retour de Jésus, l'antitype. Et ici, nous allons venir à la deuxième clé d'interprétation. La venue du Fils de l'homme ne crée pas la séparation. Mais la venue du Fils de l'homme révèle la séparation. Parce que, ici, dans la symétrie de ces deux personnes qui font les mêmes choses, au même endroit, au même moment, ce qui les différencie, c'est plutôt la manifestation publique d'un choix personnel, plutôt individuel, déjà opéré en amont. Et quand nous nous appuyons, chers amis, sur les deux clés de lecture, nous arrivons à ce que Jésus nous propose comme réponse ou solution à sa venue future. Qu'est-ce qu'il nous propose? Au verset 42 et 44, Jésus nous dit, veillez, donc, puisque vous ne savez pas quel jour notre Seigneur viendra. Si le maître de maison savait à quelle heure de la nuit le voleur doit venir, il veillerait et ne laisserait pas percer sa maison. C'est pourquoi vous aussi, tenez-vous prêt. C'est à l'heure où vous n'y penserez pas que le Fils de l'homme viendra. Chers amis, c'est assez clair. Si nous savons l'heure, nous serions tentés de dormir. Bien sûr. Nous serions tentés de dormir et même de régler notre réveil jusqu'au moment où Jésus reviendra. Jésus refuse cette économie spirituelle. Parce que ici, le mot veiller, il est à l'impératif. Et il indique ici plutôt une action continue. Une action sans interruption. Parce que la veille, ce n'est pas un effort ponctuel, mais c'est un état d'esprit. Donc la solution, en effet, pour ne pas être surpris par le retour de Jésus, c'est d'être continuellement, sans interruption, connecté à Dieu, en relation avec Dieu. La question qu'on peut se poser alors, quelles sont les implications que cela nous renvoie aujourd'hui? Les implications spirituelles. Première implication, Matthieu 24 condamne ce qu'on appelle en anglais le date fixing. C'est-à-dire, vous savez bien, 2000 ans avant, jusqu'à aujourd'hui, des chrétiens sincères ont calculé. Des chrétiens sincères comme vous et moi, ils ont prédit le retour de Jésus. Ils ont annoncé des dates. Et pourtant, à chaque fois, ils se sont trompés. Parce que Jésus l'a dit clairement, personne ne connaît l'heure ni le jour ni l'heure. Mais souvent, on se plaît à interpréter des textes de Daniel. On se plaît, Daniel 12, on aime bien. Daniel 9, 8, 7, 10, on se plaît. La prophétie de 2300, soir et matin. Malheureusement, ce n'est pas d'un retour dont cette prophétie parle. Mais d'une entrée dans un service, au sanctuaire, dans le lieu très saint, où Jésus se place en tant que le seul et unique avocat de toute l'humanité. Si la date est inconnue, chers amis, alors on peut dire chaque jour est le dernier. Et sincèrement, je crois que chaque jour doit être vécu comme tel. Si pour vous, le retour de Jésus ne s'inscrit pas dans chaque jour est le dernier, c'est que vous allez manquer la cible. Et deuxième principe, c'est que ce test condamne ce qu'on appelle l'éthique de la présence. Parce que l'inconnu ici devient grâce. Je me fais bien comprendre. Le fait de ne pas connaître la date, l'heure, le moment, la période du retour de Jésus devient pour nous une grâce parce que nous apprenons à nous abandonner à Dieu. Nous ne sommes plus dans la toute maîtrise des choses. Parce que le texte nous dit ici, tenez-vous prêt. Tenez-vous prêt signifie que rien de ce qui compte en réalité ne doit attendre. Et ce texte aussi nous appelle à la théologie, ce qu'on appelle la théologie de l'espérance, pas de la peur. Sommes-nous prêts? Sommes-nous du bon côté? La question, elle est légitime, mais elle ne doit pas dominer. Ce qui doit dominer, c'est la relation que j'ai avec Dieu au quotidien.
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0: Les deux chèvres de Jean de La Fontaine. Dès que les chèvres ont brouté certains esprits de liberté, leur fait chercher fortune. Elles vont en voyage vers les endroits du pâturage les moins fréquentés des humains.
1: Là, s'il est quelque lieu sans route et sans chemin, un rocher, quelques monts pendant en précipice, c'est où ces dames vont promener leurs caprices. Rien ne peut arrêter cet animal grimpant.
2: Deux chèvres donc s'émancipant, toutes deux ayant pattes blanches, quittèrent les bas prés, chacune de sa part. L'une vers l'autre allait pour quelque bon hasard.
0: Un ruisseau se rencontre, et pour un pont, une planche. Deux belettes à peine auraient passé de front sur ce pont. D'ailleurs, l'onde rapide et le ruisseau profond devaient faire trembler de peur ces Amazones.
1: Malgré tant de dangers, l'une de ces personnes pose un pied sur la planche et l'autre en fait autant. Je m'imagine voir alors Louis le Grand, Philippe IV, qui s'avance dans l'île de la Conférence.
2: Ainsi s'avançaient pas à pas, nez à nez, nos aventurières, qui toutes deux étaient fort fières, vers le milieu du pont ne se voulurent pas l'une à l'autre céder.
1: Elles avaient la gloire de compter dans leur race, à ce que dit l'histoire, l'une, certaine chèvre, au mérite sans père, dont Polyphème fit présent à Galatée, et l'autre, la chèvre Amaltée, par qui fut nourri Jupiter.
0: Faute de reculer, leur chute fut commune. Toutes deux tombèrent dans l'eau.
2: Cet accident n'est pas nouveau dans le chemin de la fortune.
0: Les deux chèvres. Cette fable, dont la première parution eut lieu dans le Mercure Galant de février 1691, trouve sa source chez Pline l'Ancien, chez qui les deux chèvres trouvent un accord afin de permettre à chacune de passer le pont sans encombre. Elle était précédée d'une brève note. La fable qui suit doit vous paraître agréable par sa morale et par le retour que l'auteur lui a donné. Ce texte traite une nouvelle fois du thème de l'intelligence chez les animaux. Fénelon, le précepteur du duc de Bourgogne, appréciait cette pièce à sa juste valeur. Il l'a donnée comme sujet de composition latine à son élève. On précède encore le corrigé de la main de l'auteur des aventures de Télémaque.

0: Les deux chèvres de Jean de La Fontaine. Dès que les chèvres ont brouté certains esprits de liberté, leur fait chercher fortune, elles vont en voyage vers les endroits du pâturage les moins fréquentés des humains.
1: Là, s'il est quelque lieu sans route et sans chemin, un rocher, quelques monts pendant en précipice, c'est où ces dames vont promener leurs caprices. Rien ne peut arrêter cet animal grimpant.
2: Deux chèvres, donc s'émancipant, toutes deux ayant pattes blanches, quittèrent les bas prés, chacune de sa part. L'une vers l'autre allait pour quelque bon hasard.
0: Un ruisseau se rencontre, et pour un pont, une planche. Deux belettes à peine aurait passé de front sur ce pont. D'ailleurs, l'onde rapide et le ruisseau profond devaient faire trembler de peur ces Amazones.
1: Malgré tant de dangers, l'une de ces personnes pose un pied sur la planche et l'autre en fait autant. Je m'imagine voir alors Louis le Grand, Philippe IV, qui s'avance dans l'île de la Conférence.
2: Ainsi s'avançaient pas à pas, nez à nez, nos aventurières, qui toutes deux étaient fort fières, vers le milieu du pont ne se voulurent pas l'une à l'autre céder.
1: Elles avaient la gloire de compter dans leur race, à ce que dit l'histoire, l'une, certaine chèvre, au mérite sans pair, dont Polyphème fit présent à Galatée, et l'autre, la chèvre Amaltée, par qui fut nourri Jupiter.
0: Faute de reculer, leur chute fut commune. Toutes deux tombèrent dans l'eau.
2: Cet accident n'est pas nouveau dans le chemin de la fortune.
0: Les deux chèvres. Cette fable, dont la première parution eut lieu dans le Mercure Galant, de février 1691, trouve sa source chez Pline l'Ancien, chez qui les deux chèvres trouvent un accord afin de permettre à chacune de passer le pont sans encombre. Elle était précédée d'une brève note. La fable qui suit doit vous paraître agréable par sa morale et par le retour que l'auteur lui a donné. Ce texte traite une nouvelle fois du thème de l'intelligence chez les animaux. Fénelon, le précepteur du duc de Bourgogne, appréciait cette pièce à sa juste valeur. Il l'a donnée comme sujet de composition latine à son élève. On précède encore le corrigé de la main de l'auteur des aventures de Télémaque.

0: La météo de ce jeudi 23 avril en Seine-Maritime. Une journée pleinement ensoleillée, idéale pour profiter de l'extérieur. Le matin, un début de journée frais mais lumineux. Comptez 2 degrés à Évreux, 5 degrés à Rouen et au Havre et 4 degrés vers Dieppe sous un ciel largement ensoleillé. Dans l'après-midi, une nette douceur s'installe avec des températures comprises entre 18 et 21 degrés. Le soleil reste bien présent sur l'ensemble du département. Excellente journée à tous sur Radio La Sentinelle.
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1: Investissez-vous dans une grande cause. Nous lirons dans Esther au chapitre 4, les versets 12 à 14. Lorsque ces paroles qu'Esther prononça eurent été rapportées à Mardoché, il fit répondre à Esther, « Ne t'imagine pas que tu échapperas seul devant tous les Juifs, parce que tu es dans la maison du roi. Car si tu te tais maintenant, le secours et la délivrance surgiront d'autre part pour les Juifs, et toi et la maison de ton père, vous périrez. Et qui sait si ce n'est pas pour un temps comme celui-ci que tu es parvenu à la royauté ?»
2: Quelqu'un a dit que les deux jours les plus importants de votre vie sont, premièrement, le jour de votre naissance, et deuxièmement, le jour où vous avez découvert votre raison d'exister. Avant qu'il ne soit trop tard, découvrez le vrai sens de votre vie. À quoi Dieu vous a-t-il appelé? L'âge importe peu.
1: Moïse avait 80 ans quand Dieu l'appela à conduire son peuple jusqu'en Canaan. Jérémie avait probablement entre 15 et 17 ans quand Dieu l'établit prophète et commença à lui transmettre ses messages. Tous les deux eurent la même réaction devant l'appel divin. Moïse invoqua ses problèmes de diction et Jérémie sa trop grande jeunesse. Mais tous les deux finirent par obéir à Dieu. Si vous vous sentez peu apte à suivre le chemin que Dieu a tracé devant vous, vous êtes en bonne compagnie. Et que dire de la reine Esther qui, en face du grand défi de sa vie, accepta de s'investir dans une cause concernant la survie de tout le peuple juif? Elle savait très bien qu'elle risquait sa vie, puisque la loi des Perses interdisait à quiconque de s'approcher du roi sans y avoir été invité. Enfreindre cette loi pouvait entraîner l'exécution d'Esther.
2: Obéir à Dieu est souvent synonyme de risque. Parce qu'elle accepta le risque, l'ennemi juré du peuple juif Aman échoua dans sa tentative d'exterminer la totalité des compatriotes d'Esther. Notez que s'il avait réussi, 15 millions de Juifs auraient perdu la vie, bien plus que les 6 millions exterminés par les nazis pendant la Seconde Guerre mondiale. Son courage changea le cours de l'histoire. Peut-être envisagez-vous de prendre votre retraite après une vie à vos yeux bien remplie. Peut-être jouirez-vous de vos dernières années dans la tranquillité. Mais quel héritage laisserez-vous derrière vous? Dieu vous invite à investir votre vie dans une cause qui vous dépasse et qui vous survivra. Jésus est venu en ce monde alors que rien ne l'obligeait à le faire. Il a fait le choix de venir servir les autres et nous libérer de l'esclavage du péché. Voir Matthieu 20 au verset 28.
1: Quand Jésus nous confie la responsabilité de témoigner de son amour à tous ceux qui nous entourent, il ne précise pas quand doit se terminer notre rôle. C'est lui qui décide, pas nous, car le Seigneur fait mourir et fait vivre. 1 Samuel 2, 6. Il s'ensuit que Jésus nous exhorte en ces mots. « Tant qu'il fait jour, il faut que nous accomplissions les œuvres de celui qui m'a envoyé. » La nuit vient, où personne ne peut faire aucune œuvre. Investissez-vous dans une cause qui vous survivra.
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1: Ah oui, fidèle et aimable auditeur, internaute de la radio La Sentinelle, vous qui nous écoutez à travers les www.radio-rls.fr ou sur le 97.9 FM, nous sommes très contents de rentrer chez vous pour votre émission tant attendue, 180 secondes de foi. Et aujourd'hui, je vais vous parler de la discipline et de la croissance. Rapidement, considérons 1 Timothée chapitre 4, les versets 7 et 8. Repousse les contre-profanes et absurdes. Exerce-toi à la piété, car l'exercice corporel est utile à peu de choses, tandis que la piété est utile à tout, ayant la promesse de la vie présente et de celle qui est à venir. À travers ce texte, l'apôtre Paul exhorte à s'exercer à la piété. Et pourquoi? C'est parce que la vie spirituelle demande de la discipline. Tout comme le corps a besoin d'entraînement, la foi a besoin de régularité. La prière, la parole, la méditation, l'engagement. Parce que si nous considérons dans une perspective théologique, la discipline n'est pas un moyen de gagner le salut, mais un moyen de grandir dans la grâce. Aujourd'hui, prends une décision simple. Sois fidèle dans les petites choses, car la croissance spirituelle est le résultat d'une fidélité quotidienne. Allez en paix. Je vous souhaite déjà bonne journée. Que le Seigneur vous bénisse.
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1: Aujourd'hui, chers enfants qui êtes à l'écoute du programme « La Bible racontée aux enfants », je vais vous raconter la visite de la reine de Saba au roi Salomon. Elle régnait sur un pays situé au sud-ouest de l'Arabie. C'était une région riche en or, en aromates et en pierres précieuses dont elle faisait le commerce. Beaucoup de marchandises venant de l'Inde ou d'Afrique de l'Est passaient par son royaume pour se diriger vers la Syrie et la mer Méditerranée. La reine de Saba a entendu parler de Salomon et de toutes les richesses et la sagesse qu'il avait reçues grâce à l'Éternel. Elle est partie de son pays avec beaucoup de serviteurs et des chameaux chargés d'épices, de parfums, d'or en très grande quantité et de pierres précieuses. Elle est arrivée à Jérusalem devant Salomon et lui a parlé de tout ce qu'elle avait sur le cœur. Salomon lui a expliqué tout ce qu'elle demandait. Rien n'était trop difficile pour lui. Il n'y avait aucun sujet sur lequel il ne pouvait lui donner de réponse. La reine de Saba a constaté combien Salomon était rempli de sagesse. Elle a vu le palais qu'il avait construit, les aliments qu'on servait à sa table, le logement de ses serviteurs, comment leur service était organisé, quels vêtements ils portaient, tous ceux qui servaient à manger et à boire, et aussi les sacrifices qu'on offrait dans le temple de l'Éternel. Elle en a perdu le souffle et a dit au roi Salomon, « C'était donc bien vrai ce que j'avais entendu dire dans mon pays au sujet de ta sagesse et de tes paroles. Je ne croyais pas ce qu'on en disait avant de venir ici et de l'avoir vu de mes propres yeux. Eh bien, je vois qu'on ne m'en avait pas raconté la moitié. Ta sagesse et ta prospérité dépassent tout ce que j'avais entendu dire. Qu'ils ont de la chance, ceux qui t'entourent et qui sont toujours en ta présence, de pouvoir profiter sans cesse de ta sagesse. Loué soit l'Éternel, ton Dieu, qui t'a témoigné sa faveur en te plaçant sur le trône d'Israël. C'est à cause de son amour éternel pour Israël que l'Éternel t'a fait roi pour que tu gouvernes avec justice et équité. » Ensuite, la reine a fait cadeau au roi Salomon de 3,5 tonnes d'or, d'une très grande quantité de parfums et d'épices et de pierres précieuses. En fait, il n'est plus jamais arrivé d'aussi grande quantité de parfums et d'épices que celle que la reine de Saba lui a offert. Salomon lui a donné en retour tout ce qu'elle désirait et tout ce qu'elle a demandé. Il lui a fait de grands présents. Après cela, elle est repartie dans son pays, accompagnée de ses serviteurs. Bien d'autres visiteurs de pays étrangers sont venus à Jérusalem pour rencontrer Salomon. Ils cherchaient à l'écouter pour entendre la sagesse que Dieu lui avait donnée. Chaque année, ces visiteurs lui apportaient des cadeaux, des objets d'argent et d'or, des vêtements, des armes, des épices et de parfums, des chevaux et des mulets. Les navires du roi de Tyr, Hiram, qui rapportaient de l'or d'Ophir, ont aussi ramené de là-bas une grande quantité de bois de santal et de pierres précieuses. Le roi a utilisé le bois de santal pour faire une balustrade pour le temple de l'Éternel et pour le palais royal, ainsi que des lyres et des luths pour les musiciens. Chaque année, il recevait 20 tonnes d'or, sans compter le prix des impôts payés par les marchands, les impôts perçus par les gouverneurs du pays et par tous les rois qui lui étaient soumis. Mais, chers enfants, écoutons ensemble un chant chrétien, puis je vous raconterai encore comment le règne de Salomon sur Israël a été glorieux.

0: Le roi Salomon a fait fabriquer 200 grands boucliers d'or battu, pour lesquels on a utilisé 6 kilos d'or par pièce. Il a aussi fait faire 300 petits boucliers d'or battu, pour chacun desquels on a utilisé 1,5 kg d'or. Le roi les a fait placer dans le palais de la forêt du Liban. Il a encore fait fabriquer un grand trône d'ivoire plaqué d'or fin. 6 marches y conduisaient, le dossier était arrondi, et il y avait des accoudoirs de part et d'autre du siège, avec à côté d'eux 2 lions sculptés. 12 lions se tenaient debout de part et d'autre des 6 marches. Il n'y avait rien de semblable dans aucun autre royaume. Tout le service à boisson de Salomon était en or, et toute la vaisselle du palais de la forêt du Liban était en or fin. Rien n'était en argent, car du temps du roi Salomon, l'argent était considéré comme un métal sans grande valeur. Car la flotte de Salomon, qui naviguait avec les navires de Hiram, revenait tous les 3 ans chargée d'or, d'argent, d'ivoire, de singes et de paons. Salomon s'est procuré 1400 chars et 12 000 hommes pour ses chars. Il les a placés aussi bien dans les villes qui servaient de camp militaire, ce qu'on appelle une garnison, qu'auprès de lui, à Jérusalem. Les chevaux du roi étaient importés d'Égypte. Une caravane de marchands du roi y allait les acheter par convoi. Ces marchands importaient aussi des chars d'Égypte pour tous les rois des régions voisines. Mais, chers enfants, nous allons voir que Salomon, avec toutes ses richesses et ses chevaux, a commencé à ne plus adorer l'Éternel comme le seul Dieu. Dans la loi de Moïse, au livre du Deutéronome, il était dit que si un jour les Israélites prenaient pour eux un roi, celui-ci ne devrait pas avoir une importante cavalerie, et il ne devrait pas envoyer des gens en Égypte pour se procurer des chevaux. Car l'Éternel avait dit, après avoir délivré les Israélites de l'esclavage en Égypte, qu'ils ne devraient plus retourner dans ce pays. L'Éternel voulait que son peuple apprenne à se confier en lui, et non pas en la force de son armée. Retourner en Égypte, c'était aussi s'exposer à adorer les idoles des habitants de ce pays. Et cela, l'Éternel l'interdit dans le premier commandement. Il avait aussi dit que ce roi ne devrait pas prendre pour lui un grand nombre d'épouses, surtout pas des étrangères qui adoreraient d'autres dieux. Ce roi ne devrait pas non plus amasser de grandes quantités d'or et d'argent. Salomon avait certes reçu de Dieu beaucoup de bénédictions, mais après avoir commencé à amasser lui-même tant d'or que même l'argent comme métal n'avait pas grande valeur, il a aimé beaucoup de femmes étrangères, pas seulement la fille du Pharaon, qui faisait de lui un allié de l'Égypte, mais aussi des femmes ammonites, des édomites, des sidoniennes, des hittites. Elles venaient de ces nations païennes, au sujet desquelles l'Éternel avait dit aux Israélites, « Vous ne vous unirez pas à elles, sinon elles détourneront votre cœur et vous entraîneront à adorer leur Dieu. » Or, c'est justement à des femmes de ces nations-là que Salomon s'est attaché et qu'il a aimé. Il a eu en tout 700 épouses qui étaient des princesses et 300 épouses de second rang. Et toutes ces femmes ont détourné son cœur. Lorsqu'il est devenu vieux, sous leur influence, il a commencé à pratiquer le culte d'Astarté, la déesse des habitants de Sidon, et aussi le culte de Milcom, l'idole abominable des Ammonites. Il a fait ce que l'Éternel considère comme mal, car il n'a pas obéi pleinement à l'Éternel, comme David l'avait fait. À cette époque, Salomon a bâti sur la colline de l'est de Jérusalem un haut lieu pour Kémoc, l'idole abominable des Moabites, et aussi pour Milcom, l'idole des Ammonites. Il a fait de même pour toutes ces femmes étrangères, pour qu'elles puissent offrir des parfums et des sacrifices à leur Dieu. Alors l'Éternel, qui lui était apparu 2 fois, s'est irrité contre lui, et il lui a dit, « Puisque tu te conduis ainsi et que tu n'as pas respecté mon alliance et les ordres que je t'avais donnés, je t'arracherai la royauté. » Et je la donnerai à l'un de tes sujets. Cependant, à cause de ton père David, je n'accomplirai pas cette menace pendant que tu vivras, mais du vivant de ton fils. Encore, je ne lui enlèverai pas tout le royaume, je lui laisserai une tribu, à cause de mon serviteur David, et à cause de Jérusalem, la ville que j'ai choisie. Et l'Éternel a en effet suscité des ennemis à Salomon. D'abord, Hadad, l'Édomite, qui, avec quelques serviteurs de son père, s'était enfui en Égypte, à l'époque où, tout jeune garçon, il avait pu échapper à Joab, le commandant de l'armée de David qui faisait disparaître tous les hommes d'Édom. Il avait été trouvé le pharaon d'Égypte, qui lui avait fourni une maison et de quoi vivre. Hadad avait gagné la faveur du pharaon au point que celui-ci lui avait accordé pour femme sa belle-sœur. La reine, qui s'appelait Tapénès, avait même élevé dans le palais du pharaon le fils qu'Hadad et sa sœur avaient eu ensemble. Après la mort de David et de Joab, Hadad avait demandé au pharaon l'autorisation de retourner dans son pays, c'est-à-dire Édom. Le pharaon lui avait dit « Pourquoi veux-tu rentrer chez toi? Est-ce qu'il te manque quelque chose auprès de moi ?» Hadad avait répondu « Non, il ne me manque rien, mais laisse-moi quand même partir. » L'Éternel a encore suscité un autre ennemi à Salomon, qui s'appelait Rezon, et qui, avec une bande d'hommes, s'est emparé de la ville de Damas, en Syrie, et a pris le pouvoir. Il a eu de la haine contre Israël, tandis qu'Hadad s'acharnait aussi contre Salomon. Mais, chers enfants, un autre ennemi allait être encore bien plus dangereux pour le royaume de Salomon, Jéroboam, fils de Nébat. Nous verrons ensemble la prochaine fois comment Jéroboam s'est élevé contre le roi et comment l'Éternel Dieu l'a utilisé pour punir Salomon à cause de sa désobéissance et de son infidélité. La vie de Salomon, ce grand roi qui autrement a été si béni par l'Éternel, est un avertissement pour tous ceux qui servent Dieu. Ils doivent le faire de tout leur cœur, et non pas avec un cœur partagé. Alors, chers enfants, d'ici à la prochaine fois, je vous dis au revoir et à Dieu seul la gloire.
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1: Bienvenue à tous pour votre émission Voyage musical en compagnie de Camille. Une émission qui vous invite à vous évader et à voyager partout dans le monde. Voici donc que pour aujourd'hui, j'ai envie de vous faire voyager dans un beau pays, un pays où il fait chaud, dans le sud de l'Europe. Je vais bien sûr parler de l'Espagne, qui occupe quand même la plus grande partie de la péninsule ibérique. En 2009, le pays comptait 46 millions d'habitants, ce qui en faisait d'ailleurs le 29e pays au monde pour ce qui est de la population. Alors l'Espagne, elle est bordée par la mer Méditerranée au sud et à l'est, à l'exception du territoire britannique de Gibraltar et le détroit du même nom qui sépare le continent européen de l'Afrique, où d'ailleurs les flux migratoires sont grandement contrôlés. Au nord, vous avez les Pyrénées, constituant ainsi une frontière naturelle entre la France, l'Andorre et le golfe de Gascogne. D'ailleurs, beaucoup le savent, mais pour faire des achats malins, pour pas cher, le territoire d'Andorre est une bonne plaque tournante pour différents produits à très bas prix. Le territoire espagnol inclut également les îles Baléares en Méditerranée, les îles Canaries dans l'océan Atlantique, au large de la côte africaine, et deux cités autonomes en Afrique du Nord qui se nomment Ceuta et Melilla, limitrophe du Maroc. Alors l'Espagne, en tant que pays, est née de l'union dynastique au XVe siècle de deux états souverains, c'est les couronnes de Castille et d'Aragon, et de l'absorption également en 1492 du royaume de Grenade, et enfin en 1512 donc de la partie ibérique du royaume de Navarre. Alors cet ensemble devient un état unitaire en 1715-1716 par la dissolution donc des deux couronnes en application des décrets de la Nueva Planta. Alors bon, pour écouter un bon petit son espagnol, je propose de commencer en musique avec... Allez, pourquoi pas écouter le titre Feliz chanté par Bustamante.

Alors je pense que ce style de musique va rappeler tous les amateurs de l'émission El Mundo Latino hein, qui arrive très prochainement. Donc j'espère que vous allez vraiment apprécier cette émission espagnole hein, qui va nous viser à faire découvrir eh bien, ce petit coin très sympathique. Alors l'Espagne, aussi surprenant que cela puisse paraître, il faut savoir que c'est avant tout eh bien, de la montagne. Ce pays est en effet le plus montagneux d'Europe après la Suisse, avec une altitude moyenne de 650 mètres. Et d'ailleurs, la capitale qui est la plus élevée du continent, je parle bien sûr de Madrid, s'élève à 646 mètres. Pas de très loin de ce lieu, vous aurez eh bien, la Mancha, qui peut remercier Cervantes, qui en fit une région célèbre grâce à ses personnages de Don Quichotte et de Sancho. Don Quichotte de la Mancha est d'ailleurs le livre le plus édité après la Bible. Si vous souhaitez effectuer la route de Don Quichotte, utilisez donc votre propre véhicule pour aller dans des coins reculés. Vous passerez notamment donc dans le village d'El Toboso ou à Consuegra, où vous trouverez d'ailleurs une vingtaine de moulins à vent récemment rénovés. Si vous aimez les châteaux de Belle au bois dormant, on pourrait dire, vous serez également servi si vous allez à Ségovie. C'est une jolie petite ville située à plus de 1000 mètres d'altitude, donc sur un promontoire assez abrupt, et qui offre de belles petites ruelles, de merveilleux palais, des églises romanes et une très belle cathédrale gothique. Vous pourrez aussi contempler le superbe aqueduc romain qui traverse la ville. Elle est d'ailleurs classée au patrimoine de l'UNESCO, donc autant dire qu'elle mérite le détour, donc cette petite ville de Ségovie. Alors après avoir fait un petit tour de l'Espagne, de ces petits coins sympas, je vous propose de retourner en musique. Donc avec de très bons petits titres, notamment celui de David Bisbal, et le titre se nomme « Culpable ».

Alors voilà des chants assez récents, assez contemporains qu'on écoute, qui bougent bien, qui sont assez jeunes, et on va se faire plaisir avec d'autres chants, vous verrez, peut-être cette fois-ci un peu plus, je dirais, traditionnels. Alors pour continuer de parler de l'Espagne, bien sûr je vais parler de sa danse, parce que vers la fin des années 1980, le flamenco s'est mis à résonner un petit peu partout, donc ce sont d'ailleurs les gitans andalous qui ont créé le genre musical flamenco. C'est en Andalousie donc qu'ils se sont installés, les gitans qui ont le plus voyagé, et durant leur périple, ce peuple assez farouche a puisé donc dans tous les chants sacrés qu'il a pu entendre et chanter à son tour pour endurer un peu ses peines de voyage. C'est donc en Andalousie qu'est né le flamenco. Donc dès le début du 19e siècle, il apparut dans les tavernes. Ce chant libre était donc la fierté, l'expression des pauvres. Lentement, le flamenco gagna donc, c'était le titre de noblesse, je dirais, et imposa sa violence triste et son ardente mélancolie. Alors bien sûr, après, cela deviendra une musique beaucoup plus populaire et ça passera un petit peu le biais vers les élites en pleine ferveur romantique, une très belle passe qui trouvèrent donc dans ce chant une certaine mélancolie, on pourrait même dire un spleen assez opportun. Alors pour ce qui est du chant que nous allons écouter maintenant, bien pourquoi pas s'écouter, comme je vous le disais, un chant un petit peu plus traditionnel avec Anna Belén et Antonio Banderas. Ah, voici des gens qui sont assez... Ah, ils ont quelque chose, hein. Et Antonio Banderas, j'avoue que j'étais assez étonné de voir qu'il pouvait également être un très bon chanteur. Ça fait pas de mal de les écouter et de découvrir un petit peu de quoi cet acteur est capable. Et le titre qu'ils vont nous chanter, c'est No sé por qué te quiero. Je ne sais pourquoi je t'aime, tout simplement.

Alors je trouve que ce chant va bien avec ce qu'on avait dit tout à l'heure, on avait parlé de la danse espagnole, on ressent un petit peu côté, peut-être pas flamenco, mais un petit peu de tango quand même, un petit air assez sensuel, donc chanté par Antonio Banderas et Ana Belén, c'était No sé por qué te quiero. Alors on continue de parler de l'Espagne, il y a tellement de choses à dire sur cette belle Espagne, notamment parler un peu de sa culture, mais d'un fait qui, eh bien, ne plaît pas forcément à tout le monde, c'est vrai que... C'est un petit peu spécial, on va parler un petit peu quand même de la corrida. C'est vrai qu'on peut se demander, c'est un rite barbare ou un art, une problématique philosophique d'ailleurs qui s'ajoute des pratiques assez contestables. Certaines sont même illégales, utilisées lors de la préparation des animaux avant même les corridas. Des taureaux sont mutilés par la pratique de l'affetado. On repousse par exemple la partie innervée des cornes vers la racine afin de rendre les cornes moins dangereuses pour les toreros, mais cela quand même leur fait extrêmement mal. L'aspect douloureux donc de l'opération est assez difficile. L'affetado donc prive l'animal d'une partie de ses repères même spatio-temporels et on est bien souvent loin du fantasme du combat à armes égales. En tout cas, on peut le dire. Alors, ce qu'il faut savoir, les courses qui se nomment Corridas de Toros ont lieu toujours pendant les fêtes de Feria et lors d'ailleurs d'autres fêtes, ça peut arriver, ainsi que tous les dimanches en saison dans les grandes villes. Pour la plupart, ce sont des noveladas où les taureaux donc ont moins de 4 ans et où les noveiros n'ont pas reçu la consécration de l'alternative. Bref, où il n'y a pas souvent même de picadores, vous savez, ceux qui plantent ces pics sur le dos des taureaux. Alors voilà, c'était un petit point sur la corrida. Je vous propose maintenant d'enchaîner avec un titre espagnol, comme d'habitude. Un titre toujours un petit peu récent. Vous connaissez Julio Iglesias. Eh bien, ce ne sera pas lui, ce sera... Enrique Iglesias, avec le titre Bailando, il va chanter en featuring avec Desemer Bueno et Rente de Zona.

Ah, voici un titre qui donne envie limite de faire la fête. Hein. C'est un titre vraiment très dynamique avec Enrique Iglesias, Deserme Bueno et Gente de Leosa, des Zona, qui nous chantaient Bailando. Alors, pour continuer, on a parlé donc de la corrida avec sa culture, de la danse, on a parlé un petit peu de la géographie, des lieux un petit peu incontournables de l'Espagne. J'aurais même pu parler de Valence, que Valence c'est quand même une très très très belle ville. Et pour terminer, voilà, j'avais envie de vous mettre en appétit à la fin avec un petit peu de cuisine espagnole. Et il faut savoir, eh bien, que la gastronomie espagnole est vraiment très riche. On peut le dire, il y a énormément de plats. Elle a été influencée par ses nombreuses découvertes, notamment lors des différentes conquêtes, que ce soit en Amérique latine, en Asie, en Afrique. Ils ont découvert notamment diverses épices et de nouveaux aliments qui se sont rapportés, comme par exemple les tomates. Attention, les tomates ne sont pas espagnoles, hein, même si chez nous, quand on va au supermarché, eh bien, c'est souvent ces tomates-là que l'on achète. Et il y a les pommes de terre, la vanille également qui est présente. Alors là-bas, vous mangerez, je pense, beaucoup de tapas et qui reste également avec un autre plat que vous connaissez bien, la paella, les mets les plus connus d'Espagne. Alors, or, les tapas sont en fait bien des plats typiquement espagnols, hein. J'en ai déjà parlé pour le Pérou et certains pays d'Amérique latine, il me semble. Mais oui, ils sont présentés souvent en petite quantité pour grignoter. Donc, ainsi, dans de nombreux restaurants, on vous propose dans des menus la formule tapa avec vraiment un petit plat avec plein de tapas. Vous avez également, par exemple, un autre plat qui s'appelle le plato combinado, qui est très présent dans les restaurants en Espagne, qui constitue un repas généralement consommé le midi. Il est constitué d'une viande grillée servie avec un œuf au plat, des frites, une salade. Il en existe différentes combinaisons avec notamment peut-être une charcuterie que vous avez déjà mangée, le chorizo grillé, des croquetas ou même un petit peu de poisson, pourquoi pas. Alors il faut savoir que qui dit pays du sud, même en sud de la France, on en fait pas mal, mais là-bas on en fait également beaucoup. Je parle bien sûr de l'huile d'olive qui est très utilisée donc pour la confection des plats. Alors l'Espagne, il faut savoir quand même que c'est le premier producteur au monde de ce produit, selon le Conseil oléicole international. Alors dans leurs plats, vous trouverez également pas mal de poivrons, d'ail, de tomates, d'oignons, qui sont un peu les ingrédients qui se retrouvent à la base de la plupart des plats cuisinés. Et puis, elle utilise également de nombreuses épices. Alors, parmi celles-ci, vous trouverez du safran, le pimenton. Alors, ne pas confondre avec du piment, ce n'est pas cela du tout. Il y a également le cumin ou même la cannelle. Bref, c'est des saveurs que vous connaissez un peu, mais dans leur plat, il y a quand même quelque chose en plus. Donc, je vous invite vraiment à goûter la cuisine espagnole. Pour terminer donc ce voyage musical, pourquoi pas terminer avec un artiste que vous connaissez peut-être. Il se nomme Pablo Alborán et ce titre je l'aime particulièrement, c'est pour ça que je voulais finir en beauté, et c'est le titre Pasos de Cero.

0: Allons maintenant écouter la parole de Dieu.
1: Bonjour, mes frères et sœurs, ravis de vous retrouver pour cette dernière session de 15 minutes de grâce et de vérité. Remercions le frère Patrick qui a été pendant tout le parcours avec nous. Nous sommes vraiment reconnaissants. C'est la dernière session, nous avons été là pour cette série qu'on a parlé de cette conduite digne de la maison de Dieu. Et pendant toutes ces sessions, nous avons vu tellement richesse de la parole de Dieu. Nous avons considéré, nous avons lu cet verset, nous avons lu plusieurs fois concernant les recommandations, comment il faut se conduire, comment on peut servir le Seigneur, comment on doit grandir dans la vérité de la parole de Dieu, comment on doit rester éveillé, vigilant. D'ailleurs, c'est le titre de cette dernière session, patient et vigilant. C'est-à-dire, on a un but, on est appelé à courir cette course jusqu'à la fin. C'est ça la vision que l'Évangile engendre en nous. Nous allons voir pendant cette dernière session comment l'apôtre Paul a parlé de son expérience lui-même et comment il a été toujours éveillé, vigilant jusqu'au dernier moment pour plaire au Seigneur, mais surtout pour terminer la course, demeurant ferme dans cette bonne conduite et marcher en soumission à la parole de Dieu. Nous lisons dans 2 Timothée, le chapitre 4, on peut lire à partir du verset 6, 2 Timothée, le chapitre 4, Paul écrit, c'était un peu ses derniers mots à Timothée, il dit, « Car pour moi, me voici déjà offert en libation, et le moment de mon départ approche. J'ai combattu le bon combat, j'ai achevé la course, et j'ai gardé la foi. » Paul, quand il exprime son combat, il a combattu selon la vérité de la parole de Dieu pour garder la foi, pour aller jusqu'au bout. C'est ce qu'il exprime. Désormais, le verset 8, la couronne de justice m'est réservée. Le Seigneur, le juste juge, me la donnera en ce jour-là. Et non seulement à moi, mais à tous ceux qui auront aimé son apparition. Amen. Quelle parole d'encouragement, malgré son départ, Paul, il encourage Timothée et nous aussi aujourd'hui pour nous montrer qu'il y a une vision, qu'il y a un but et que nous avons besoin de faire de ce message de la croix de Jésus-Christ l'objet de notre foi pour travailler, pour aller jusqu'au bout dans ce que nous avons cru dans le Seigneur, dans la lumière de sa parole. Dans Hébreux, nous voyons encore que l'auteur écrit ici, ça peut être Paul, ça peut être quelqu'un d'autre, c'est à nous de voir, mais nous voyons qu'il écrit ici dans Hébreux, le chapitre 10, on est en train de parler d'être patient, vigilant pour aller jusqu'au bout. Et regardons ce que l'auteur nous demande ici, nous dit ici. Il dit, mais, le chapitre 10 à partir du verset 32, mais souvenez-vous de ces premiers jours où quelque chose s'est passé. Après avoir été éclairé, j'aime ce mot-là parce que la lumière de l'Évangile est venue. Et regarde comment l'Évangile a disposé leur cœur pour servir le Seigneur. Ils étaient prêts à tout perdre. Il y avait une détermination dans leur cœur, ils s'appliquaient. Et l'auteur vient ici pour les encourager, pour garder cette foi, pour garder, combattre ce bon combat, rester dans la foi, garder précieusement cette vérité de l'Évangile qu'ils ont reçue. Après avoir été éclairés, vous avez soutenu un grand combat et douloureux combat. Grand et douloureux combat. Il dit, il a combattu jusqu'à la fin, il a gardé la foi, il encourage les frères et sœurs ici, il dit, d'une part, exposé en spectacle par les opprobres et les tribulations, d'autre part, vous rendant solidaires de ceux qui subissent ce traitement. En effet, vous avez eu de la compassion pour les prisonniers et vous avez accepté. Ah, c'est l'Évangile qui a rendu cela possible. Ce n'est pas des hommes et des femmes qui cherchaient leur intérêt, qui étaient après une course des choses matérielles. Au contraire, eux, c'est tout à fait le contraire. Vous avez accepté avec joie qu'on vous arrache vos biens. Ah là là, ça c'est sérieux. Qu'on vous arrache vos biens, sachant que vous aviez des possessions meilleures et permanentes. L'Évangile produit cette espérance en eux et cette foi, cette assurance. Et l'auteur dit ici, n'abandonnez donc pas, votre assurance qui comporte une grande récompense. C'est-à-dire si vous allez jusqu'à la fin. Vous avez en effet besoin quoi? De persévérance afin qu'après avoir accompli la volonté de Dieu, vous obteniez ce qui vous est promis. Donc Paul, si c'est Paul, il dit, soyez patient, vigilant, le temps de récompense arrive. Car encore un peu de temps, bien peu, celui qui doit venir viendra et ne tardera pas. Et mon juste vivra par la foi. Mais s'il se retire, mon âme ne prend pas plaisir en lui. Quant à nous, nous ne sommes pas de ceux qui se retirent pour se perdre, mais de ceux qui croient pour sauver leur âme, c'est-à-dire la foi pour aller jusqu'au bout, comme nous avons lu dans Timothée, Paul dit, son combat, il a gardé la foi, il a combattu le bon combat, il a gardé la foi. Amen. Allons lire ensemble dans 1 Pierre. 5:7. Prenez garde. Il dit, prenez donc patience. Voilà encore une fois un frère qui nous encourage à être patient, à être vigilant, à être rempli d'espérance. La récompense est là. Le chemin est long et difficile, mais le Seigneur ne sera pas en retard. Il viendra au bon moment. Prenez donc patience, frère, jusqu'à l'avènement du Seigneur. Voici que le laboureur attend le précieux fruit de la terre, plein de patience à son égard, jusqu'à ce qu'il ait reçu les pluies de la première et de l'arrière saison. Vous aussi, prenez patience, affermissez vos cœurs, car l'avènement du Seigneur est proche. Ne vous plaignez pas les uns des autres, frères, afin que vous ne soyez pas jugés. Voici que le juge se tient devant la porte. Prenez, mes frères, pour modèle de souffrance et de patience, les prophètes qui ont parlé au nom du Seigneur. Donc on a des exemples, des modèles dans la parole de Dieu pour nous aider, pour nous accompagner, pour nous affermir dans la vérité, pour tenir ferme pour ce que nous avons cru, avec une vision pour aller jusqu'au bout, combattre le beau combat de la foi, garder la foi, faire de la croix l'objet de notre foi, de notre recherche. Voici, verset 11, nous lisons, peut-être un dernier verset ici, voici, nous disons, bienheureux, ceux qui ont tenu ferme. Vous avez entendu parler de la fermeté de Job et vous avez vu la fin que le Seigneur lui accorda, car le Seigneur est plein de compassion et de miséricorde. Amen. Dieu est plein de compassion et de miséricorde. Il saura nous équiper, il saura répandre sur nous sa grâce, il saura nous donner la force, ce dont nous en avons besoin pour combattre le bon combat de la foi, pour garder la foi, pour préserver l'esprit de l'Évangile, Vous tenez ferme sur la vérité de sa parole après tout ce que nous avons parlé dans cette saison. Je crois que le Seigneur est là, sa grâce est là. Il nous affermira, nous rendra capables. C'est pourquoi nous avons besoin d'être patients et vigilants et veillés et vraiment permettre au Seigneur de faire ce qu'il a besoin de faire dans nos vies, de redresser là où il a besoin, afin que nous tous, nous soyons encouragés et que nous savons que la grâce de Dieu est là et que le Seigneur, son plan n'a pas changé. Il peut nous conduire, nous emmener jusqu'au bout. Mes frères et sœurs, je veux vraiment, vraiment vous encourager. Et pour terminer, je me permets de lire un dernier verset avec vous. Moi, j'étais content d'être avec vous pour cette saison nouvelle. Je suis sûr que le Seigneur vous encourage. J'espère que nous ouvrons nos cœurs à l'Évangile, à sa parole, prêts pour défendre la simplicité de l'Évangile, la parole de Dieu. Je vous lis un dernier verset dans la première épître de Pierre, le chapitre 5. Nous pouvons lire à partir du verset 6. Il dit « Humiliez-vous donc sous la puissante main de Dieu, afin qu'il vous élève au temps voulu. Déchargez-vous sur lui tous vos soucis, car il prend soin de vous. » Quelle espérance, quelle confiance, quelle sécurité. Le Seigneur prend soin de vous, prend soin de moi. Le Seigneur prend soin de nous. Soyons sobres, veillés. Votre adversaire, le diable, rôde comme un lion rugissant, cherchant qui dévorer. Résistez-lui, ferme en la foi, et sachant que les mêmes souffrances sont imposées à vos frères dans le monde. Le Dieu de toute grâce, merveilleux, le Dieu de toute grâce, en Christ, qui en Christ vous a appelé à sa gloire éternelle, après que vous aurez souffert un peu de temps, vous formera lui-même, vous affermira, vous fortifiera, vous rendra inébranlable. Voilà le résultat, la fin de cette course. Amen. Le Seigneur saura nous rendre inébranlables. À lui, la puissance au siècle des siècles. Amen. J'étais vraiment content d'être avec vous pour cette saison tout entière et passer autour de la parole de Dieu. Je suis sûr que le Seigneur vous a encouragé et je suis sûr que le frère qui va venir après va encore vous encourager dans la parole de Dieu. Donc, restez éveillés, restez vigilants, restez patients et je vous dis merci d'aimer et surtout de défendre la simplicité de la parole de Dieu.
2: Vous pouvez les contacter directement au 06 84 81 80 47 ou bien les retrouver directement sur leur site internet églisévangéliquemissionnaire.fr.

Ton regard est toujours sur tes enfants. Tu veilles sur nous, jour et nuit. Tu es fidèle.

tu peux, là où tu es, tu peux remercier le Seigneur pour tout ce qu'il a fait dans ta vie, dans ta famille. Il est bon.

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0: Bonjour, bonjour. C'est le 14 mai 2005 qu'a été décrétée la journée mondiale de l'hypertension artérielle par la Ligue mondiale contre l'hypertension. Alors cette journée se déroule pourtant bien le 17 mai, aussi bien nous en reparlerons dans 3 jours et je vous promets, nous essaierons d'y voir un peu plus clair. 14 mai 1610, Louis XIII devient roi de France suite à l'assassinat d'Henri IV. Louis XIV prendra sa place 33 ans plus tard. 1897, naissance de Sidney Bechet, musicien américain, décédé un même jour, un 14 mai, c'était en 1959. C'est la fête de l'indépendance en Israël. En effet, le 14 mai 1948, l'État d'Israël déclare son indépendance par la voix de David Ben Gourion. La déclaration ne durera que 32 minutes. 14 mai 1955, le pacte de Varsovie est signé. Il s'agit d'une alliance militaire entre les 8 États du bloc communiste, URSS, Albanie, Bulgarie, Roumanie, Hongrie, Pologne, RDA et République socialiste tchécoslovaque. Il est signé pour réagir à l'entrée de la RFA dans l'OTAN. 1959, naissance de Patrick Bruel, décès de Rita Hayworth en 1987, ainsi que celui de B.B. King, musicien américain, en 2015. Décès de Frank Sinatra en 1998, chanteur américain né d'un père d'origine sicilienne et d'une mère d'origine de Ligurie, crooner surnommé The Voice ou encore le gangster d'Hoboken en raison de ses liens avec la mafia, avec un répertoire de plus de 2000 chansons et plus de 150 millions d'albums vendus à travers le monde. Sinatra est l'un des artistes ayant vendu le plus de disques de l'histoire. Sa carrière débute à l'ère du swing. Il sort son premier album en 1946, The Voice. Frank Sinatra. En 1953, il remporte l'Oscar du meilleur second rôle pour son interprétation dans Tant qu'il y aura des hommes. Membre fondateur du Rat Pack aux côtés de Dean Martin et Sammy Davis Jr., il fréquente de nombreuses célébrités et hommes d'État, dont John Fitzgerald Kennedy. Dans les années 60, Sinatra enregistre ses plus grands succès, Stranger in the Night en 66, My Way en 69, puis il interprète la chanson New York, New York, reprise de la bande originale du film éponyme de Martin Scorsese, la version originale étant interprétée par Liza Minnelli. Vivant à Las Vegas, où il se produit chaque soir dans les plus grands casinos, il réalise également de nombreuses tournées aux États-Unis et dans le reste du monde jusqu'en 95. Engagé en politique, il est un fervent soutien du Parti démocrate de 44 à 70 avant de soutenir le camp républicain et notamment son ami Ronald Reagan. Marié à 4 reprises, notamment avec les actrices Ava Gardner et Mia Farrow, il eut 3 enfants, dont la chanteuse Nancy Sinatra. Sa popularité est comparable à celle d'Elvis Presley, des Beatles ou bien de Michael Jackson. Frank Sinatra and the Churchills, Jesus is a Rock in the Weary Land. Bonne fête au Mathias Aglaé et au Jamila. Jesus

0: Claude, c'est une joie de se retrouver autour d'un instrument super, hein, l'accordéon, où on ne s'imagine pas, on ne peut pas s'imaginer tout ce qu'on peut jouer avec l'accordéon.
1: Toutes les richesses de l'instrument.
0: C'est incroyable.
1: Hein. Oui.
0: Moi, je vais de découverte en découverte, d'émission en émission, et je suis vraiment de plus en plus surprise. Et c'est super, quoi. Enfin, bref. Alors, on n'oubliera pas de redonner aussi le titre de l'indicatif.
1: Oui, qui s'intitule justement « 1000 accordéons » et qui est interprété par André Astier, Marcel Azola, Jos Baselli et Joël Rossi, les quatre mousquetaires.
0: Oui, les quatre mousquetaires de l'accordéon.
1: Et oui, pour trois d'entre eux disparus, il ne reste plus que Marcel Azola. Nous lui souhaitons encore... une bonne santé.
0: Oui, c'est ça. Quelqu'un que vous connaissez très bien, que vous rencontrez souvent et qui est connu du public énormément du côté de l'accordéon et qui accompagne d'ailleurs, comme vous l'aviez dit, puisqu'on avait dans la 100e émission,
1: oui.
0: On en avait parlé.
1: Bien sûr.
0: Qu'il accompagnait beaucoup. Il a accompagné beaucoup d'artistes.
1: Beaucoup. Et puis il a parcouru le monde. Ça, on ne l'a pas signalé, mais il a parcouru le monde. Et c'est incroyable. Il est plus facile à dénombrer le nombre de pays qu'il n'a pas visité que ceux qu'il a visités.
0: Oui, En effet. En tout cas, on le salue. On part avec un Madison.
1: Oui, là, on commence l'émission avec trois jeunes déjà d'abord. Donc, le premier, c'est Jérôme Robert, et qui nous entraîne dans un Madison d'enfer.

0: Super Polka, en compagnie d'un petit jeune.
1: Oui, un petit jeune aussi, Vincent Carenzi,
0: oui.
1: Et qui nous jouait le Corso Blanc, donc une polka très entraînante.
0: Oh, oui, on a du mal à rester assis. Hein.
1: Oui, oui.
0: Et malgré oui. toutes les douleurs. Allez, on poursuit avec Benoît Chabod.
1: Oui,
0: Chabot.
1: Peut-être.
0: Peut-être, oui. Je ne sais pas si on prononce le D.
1: Je ne sais pas, ça dépend de quelle région il est, mais je ne sais pas d'où il est natif.
0: Oui.
1: Et qui nous interprète, lui aussi, quelque chose d'ancien, plus récent quand même. Le Printemps d'Alsace, c'était une valse de Louis Laudrich. C'est une valse de Louis Laudrich et de oui. Loulou Gasté, qui était le mari de Lynn Renaud.

0: un grand classique
1: aussi, oui,
0: aussi
1: de la chanson,
0: oui, hein, J'attendrai, qui n'a pas fredonné. Oui. Je suis persuadée d'ailleurs qu'il y a, des personnes là, qui ont fredonné cette chanson.
1: Bien sûr, bien sûr.
0: Hein, c'est une chanson très connue.
1: Oui, qui avait repris Dalida. Je ne me rappelle plus qui était la créatrice. C'était. Je vois, mais le nom ne me revient pas.
0: Ouais.
1: Les auditeurs peuvent téléphoner. Hein.
0: Oui, ils peuvent nous le dire. Oui, oui. C'est vrai.
1: Il n'y a rien à gagner, sauf notre sympathie, bien sûr.
0: Oui,
1: mais...
0: c'est vrai, mais c'est sympa hein, voilà. De pouvoir aussi discuter.
1: Ça va peut-être
0: hein.
1: me revenir avant la fin de l'émission.
0: Oui.
1: Et c'était André Blot.
0: André Blot.
1: Qui nous donnait là, une version un petit peu rythmée, alors que ça se joue souvent en tango.
0: Oui, c'est vrai, vrai. Donc là, c'est un petit peu plus rapide.
1: Un petit fox, voilà.
0: Un petit fox. On poursuit, Claude. Alors là, le moment classique.
1: Oui.
0: Et là, on part en Russie.
1: Oui, je reconnais que je suis un petit peu avare en ce moment dans la sélection classique. Il faut dire que la production des disques classiques est quand même beaucoup moindre que la variété, d'une part. Et puis, sur les disques classiques, pour que ça passe en radio, il faut entre 4 et 5 minutes maximum.
0: Oui, c'est ça.
1: Et il y a souvent des œuvres qui durent 8, 9, 10 minutes.
0: Oui,
1: alors
0: c'est
1: ou alors on les coupe, ce qui est toujours ennuyeux.
0: Ah oui, non, on n'aime pas trop.
1: Ou alors on ne les programme pas, quoi. C'est un choix.
0: Oui, c'est vrai que c'est un choix et on peut faire parfois des exceptions, des exceptions à la règle, comme on dit si bien. Alors là, c'est un classique joué par
1: Oleg Charov,
0: oui,
1: qui nous vient de Russie, bien sûr. C'est le Scherzo de Dikoussarov.

0: Jalousie par Jackie Noguez.
1: Oui, un très bel arrangement d'ailleurs de cet éternel tango également, encore un qui fait partie de tous les répertoires.
0: Oui, c'est vrai. Mmh. Alors je voudrais revenir à cette chanson « J'attendrai ». En fait, l'auteur, d'après mes sources, en espérant qu'elles sont bonnes, c'est une chanson de l'auteur, c'est Louis Potrat, et chantée par Rina Ketty.
1: Rina Ketty, voilà.
0: Il l'a chantée, voilà. Ouais. Elle nous échappait.
1: Oui, pourtant
0: une grande dame de la chanson.

0: on a bien reconnu là derrière le coucou.
1: Oui, au nom évocateur.
0: Coucou Musette, en tout cas.
1: Une valse de Maurice Archange, arrangée par Maurice Archange et jouée par Maurice Archange.
0: Claude, merci pour votre sélection. Aujourd'hui, Madison, polka, valse, fox, classique, tango, on a été
1: folklore.
0: Hein, folklore et puis valse. Voilà. Pour terminer, merci pour votre sélection. À bientôt.
1: À bientôt. Au revoir.

Nous savons tous que les enfants et adultes sont sensibles à la publicité, laquelle prend largement en compte dans sa stratégie le fait jeunesse. Quelquefois, par manque d'information, par manque de dialogue avec leurs enfants, les parents achètent ou permettent à leur progéniture d'acheter tel ou tel objet, vêtements, livres ou revues. Comment éduquer l'enfant à la consommation, réalité incontournable? Comment le rendre vigilant et lui faire évaluer ses besoins réels ou imaginaires? À partir de quels éléments les choix peuvent-ils être suggérés? Avenir professionnel, loisirs, instruction, limites du budget familial, la santé? Le regard critique porté sur les objets vendus ou qui sait sur les motifs des fabricants? Comment, avec qui, aider les enfants à être consommateurs et non consommés? Jean-Jacques Henriot, journaliste, est interviewé aujourd'hui par Michel Huguet.

0: L'imagerie publicitaire nous envahit chaque jour un peu plus. Et ce n'est certes pas M. Berlusconi qui dira le contraire. Et puis la pub, c'est beau, c'est drôle, ça raconte des histoires, disent les enfants, qui savent par cœur le moindre slogan. Oui, mais ce que ne voient pas nos chères têtes blondes, c'est qu'elles sont la cible de producteurs futés qui s'intéressent à elles, non seulement comme consommateurs, mais aussi comme moyen fructueux d'incitation à cette consommation. Alors, comment éviter à votre enfant qu'il ne devienne un enfant cible ou un enfant présentoir? Comment l'éduquer à la consommation pour qu'il devienne un enfant libéré? Et enfin, quel est le rôle des parents et celui de l'école dans ce problème? C'est Jean-Jacques Henriot qui répondra à nos questions. Jean-Jacques Henriot, bonjour.
1: Bonjour.
0: Merci d'être venu pour nous parler de l'enfant consommateur. Je crois que c'est un problème qui nous tient à cœur parce que pour tous ceux qui ont des enfants, nous les voyons tellement friands de messages publicitaires puisqu'ils connaissent tous les slogans par cœur. Alors j'ai envie de vous demander, pour commencer cette émission, vous pourriez me dire en fin de compte ce que c'est qu'être un bon consommateur?
1: Je peux vous dire peut-être ce que c'est qu'être un consommateur. C'est acheter des produits pour en vivre, pour donner une certaine dimension à sa vie. Être un bon consommateur, c'est acheter ce qui correspond le mieux à ses besoins réels, sans gaspillage.
0: Alors, la consommation, nous la voyons souvent qu'à travers la publicité, c'est-à-dire que publicité-consommation, même combat. Vous êtes d'accord avec moi?
1: Disons que la publicité, c'est le moyen d'encourager à la consommation. Et probablement à une consommation exagérée, une consommation qui ne correspond pas aux besoins élémentaires de l'homme. Une consommation qui tendrait à faire passer l'avoir avant l'être.
0: Mais alors, si on s'en tient quand même à la dimension de la consommation, nous sommes quand même dans une société ouverte, où nous faisons quand même partie d'un système économique, et que pour qu'un pays puisse vivre décemment, il faut quand même qu'il puisse produire et écouler ses marchandises. Alors, il n'y aurait pas une espèce de contradiction quand même entre cette peur de la consommation et puis cette obligation de consommer?
1: Je ne crois pas qu'il y ait une obligation à consommer. C'est un problème de valeur. Qu'est-ce qui nous assure le bonheur? Qu'est-ce qui nous permet de bien vivre, si vous voulez? Est-ce que c'est vraiment consommer? Je crois qu'il y aurait intérêt à se poser ce genre de questions, plutôt que de croire que le bonheur est lié à une consommation toujours plus grande, toujours plus importante. Que le bonheur serait lié à la possession d'un grand nombre d'objets. Et d'ailleurs, remarquable que plus on en possède, plus on en souhaite. On n'est pas satisfait par ce qu'on a. On souhaite avoir davantage.
0: Une fois qu'on a. Parce qu'on n'a pas, oui.
1: Et oui. Donc, je crois que c'est un problème de valeur. Il faut savoir quel type de bonheur nous souhaitons. Quitte éventuellement à mettre en cause le système économique dans lequel nous vivons.
0: Alors ça, c'est une autre question.
1: C'est un autre
0: problème. Ça sera peut-être un autre débat. Alors, comment vous pouvez nous expliquer l'impact si grand de cette publicité, la publicité pour la consommation, justement, non seulement sur les enfants, puisque c'est l'objet de notre émission, mais aussi sur les adultes, parce que ce sont quand même les adultes qui ont le porte-monnaie, en principe.
1: C'est sûr. Quoique les enfants soient de plus en plus consommateurs eux-mêmes, c'est-à-dire qu'ils disposent de plus en plus d'argent.
0: Hein,
1: c'est certain. Alors, d'où vient cet impact? Bien, essentiellement du fait que la publicité propose du plaisir.
0: D'ailleurs, c'est le maître mot de la publicité. Hein,
1: absolument.
0: Le plaisir, le désir. Désir et plaisir, ça rime en plus.
1: Oui,
0: hein.
1: Effectivement, effectivement. Et c'est vrai que c'est très lié. Les enfants aiment la publicité. Les adultes disent moins que les enfants qu'ils l'aiment.
0: Ça fait
1: ils font
0: pas
1: un
0: bon
1: peu
0: genre,
1: la fine bouche.
0: Oui,
1: mais
0: la
1: en
0: publicité.
1: Fait, ils l'aiment beaucoup. J'entendais l'autre jour Françoise Dolto à la télévision qui avouait que la publicité, c'était le meilleur moment des programmes
0: Sans
1: à la
0: remarquer, elle n'a pas
1: télévision.
0: tout à fait tort.
1: Bon. Alors, je crois que c'est vraiment, nous sommes vraiment accrochés par la publicité, par ce côté plaisir qu'on pourrait analyser. Je crois qu'il y a dans la publicité un côté flatteur aussi. Bon, ça va avec le plaisir.
0: De bonheur, mais, de... Oui,
1: oui mais on nous considère comme des gens bien, on nous considère comme
0: des gens beaux.
1: Des gens beaux. Mmh. Hein. Voilà, on nous installe dans des tranches qui sont très artificielles si on examine ça de l'extérieur, mais lorsque nous y sommes, ce sont des tranches de bonheur, ce sont des tranches de vie facile. Mmh. C'est normal que nous soyons attirés par cela et que

0: le consommateur un peu plus circonspect.
1: Eh bien, disons que l'enfant qui sera certainement le plus encouragé à la consommation, c'est l'enfant qui est déjà dans le milieu où il vit frustré.
0: Frustré, c'était sur le plan de
1: C'est-à-dire
0: l'amour, de la
1: qu'il n'a pas
0: communication.
1: l'affection qu'il peut attendre, qui ne communique pas suffisamment, effectivement, qui n'a peut-être pas. Je ne parle pas qui n'a pas la masse de jouets qu'il pourrait attendre, c'est pas ça, parce que l'enfant qui a beaucoup de jouets, mais qui n'a pas de communication avec ses parents, ou qui n'a pas l'affection qu'il attend, eh bien il en voudra encore plus, quitte à les voler d'ailleurs s'il le faut. Hein? Donc c'est pas sur le plan de ce qu'il possède déjà. Hein? Sur le plan de la qualité des relations humaines qu'il entretient avec son entourage.
0: Alors celui qui sera un consommateur un peu plus circonspect aura donc en principe de bonnes relations avec ses parents et puis aussi un bon modèle parce que les parents sont quand même, je crois, dans ce domaine comme dans tous les autres, des modèles pour leurs enfants.
1: Voilà, je crois qu'il y a effectivement une idée que les parents doivent avoir bien claire à l'esprit, c'est qu'ils sont eux modèles de consommation. Quels que soient les efforts de l'école, qui sont des efforts certainement très utiles et très méritoires, le maître d'école, l'instituteur ou le professeur n'est pas une personne qui va acheter quelque chose avec les enfants. Le maître peut dispenser des conseils très intéressants, mais il n'est jamais en situation d'achat avec les enfants. Donc, le vrai modèle pour les enfants, eh bien, c'est forcément ses parents. Il est donc très important que les parents prennent conscience de cela et qu'ils, s'ils exigent de leurs enfants qu'ils soient de bons consommateurs, qu'ils soient eux-mêmes
0: Eux-mêmes.
1: d'abord de bons consommateurs.
0: Alors, pour être un bon consommateur, il faut avoir cette notion primordiale de l'argent. Et alors, on en vient au problème de l'argent de poche. Est-ce qu'un enfant qui sera confronté très tôt au fait d'avoir un petit peu d'argent, mais de savoir le gérer, d'apprendre la valeur de l'argent et partager les difficultés familiales, est-ce que celui-là aura quand même plus de chances de consommer plus intelligemment que celui à qui on donne un argent de poche mensuellement, un petit peu comme un petit retraité qui reçoit sa rente et qui ne se rend pas compte de cette valeur, de la valeur de cet argent.
1: Bon, donner de l'argent de poche, c'est une très bonne chose, mais à condition d'éduquer à l'utilisation de cet argent. C'est pas suffisant. L'enfant qui reçoit une certaine somme à telle date et puis qui l'a dépensée le lendemain, il n'est pas avancé. À quoi ça lui sert, cet argent de poche? Ça lui sert certainement encore moins si les parents se laissent fléchir lorsque, exprimant un désir d'une manière un petit peu impérieuse, eh bien, ils lui donnent finalement ce qu'il n'a plus. Hein. Donc, l'argent de poche n'est pas une solution en soi. Il faut que cet argent de poche s'inscrive dans le cadre d'une formation à la
0: D'une éducation.
1: consommation, d'une éducation à la consommation. Une éducation très très précise où les parents ne se contentent pas, comme nous l'avons dit tout à l'heure, de donner un exemple, c'est important, je crois, d'être un bon modèle, mais donnent aussi des explications, et en particulier lorsqu'ils sont appelés à dire non. Hein. Tu me demandes ça, non, on n'achète pas pour telle ou telle raison, et qui ne sont pas des raisons de caprice, mais qui sont des raisons solidement fondées.
0: Revenons un petit peu à la publicité consommation. Tout à l'heure, je parlais dans l'introduction de l'enfant consommateur et de l'enfant instrument de consommation. Alors, c'est quand même un peu grave qu'on arrive à utiliser autant d'enfants. D'abord, que l'enfant soit ciblé comme le potentiel, l'avenir de la société, puisque c'est lui qui consommera qui consomme déjà, qui consommera par la suite.
1: Ça, c'est curieux parce que c'est à la fois l'enfant à venir, mais aussi regard vers le passé. Parce qu'il évoque pour les parents
0: Ah oui.
1: une période heureuse de leur vie, etc. Il fait entreprendre aux parents tout un circuit qui remue des choses très profondes en eux. Hein. Nostalgie de l'enfance, et puis en même temps, effectivement, l'idée que les enfants, c'est l'avenir, c'est ce qui prolonge, c'est ce qui permet de rester vivant.
0: Oui,
1: Enfin,
0: c'est
1: c'est.
0: ça. Parce qu'on utilise à la fois pour justifier la publicité, on met un enfant et donc ça symbolise la pureté.

0: La marque, enfin la naïveté, le retour, c'est vrai, aux traditions familiales, ancestrales, etc. Puis d'un autre côté, c'est la cible future à cibler. Enfin, la cible à cibler, c'est peut-être bête à dire, mais enfin, c'est vraiment il faut faire mouche sur cette catégorie de personnes.
1: Oui, effectivement, on essaye de dire aux parents, il faut que ces enfants-là, vous les soigniez le mieux possible parce que c'est votre avenir. C'est par eux que vous allez vous prolonger. Donc, il faut leur offrir ce qu'il y a de
0: Meilleur.
1: meilleur.
0: Donc, indirectement, on arrive à les culpabiliser s'ils ne le font pas. Et c'est sous-entendu, si vous n'achetez pas les biscuits Intel, pour votre enfant, c'est que vous êtes des mauvais parents.
1: Bon, alors, disons qu'on essaye un petit peu de jouer sur ce registre-là, mais je crois qu'il ne faut pas exagérer. Les parents ont des ressources, ils ont quand même un certain bon sens, ils sont tout à fait capables de discerner ce genre de piège. Ce qui me paraît très grave et ce contre quoi il faut absolument lutter, ce serait d'inculquer aux parents cette idée que la publicité est toute puissante. C'est pas vrai. La publicité n'est pas toute puissante. Nous pouvons apprendre à décoder les messages publicitaires, à
0: Par
1: savoir
0: l'information.
1: par la forme. Il y a une formation pour ça. C'est un langage, le langage publicitaire. Bon.
0: Mais la formation par les parents, par l'école, par plusieurs infrastructures spécialisées.
1: Moi, je suis assez partisan d'introduire la formation du consommateur à l'école. C'est déjà fait en grande
0: Oui,
1: partie et
0: oui.
1: je crois qu'il faut encourager cela. Je crois que les parents jouent néanmoins le rôle primordial. Ce sont quand même ceux qui sont le plus proches de l'enfant, hein, et le mieux à même de fournir un modèle, comme nous l'avons dit. Maintenant, on peut aller plus loin. Je crois que les associations de consommateurs ont un rôle très important à
0: À
1: jouer,
0: jouer.
1: hein. Ils doivent continuer à jouer ce rôle.
0: Et bien écoutez, je vous remercie, Jean-Jacques Oriot. J'espère que nos auditeurs consommeront cette émission avec plaisir.

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lue et appréciée par des millions d'hommes dans plus de 1000 langues différentes, la Bible compte au nombre de ses admirateurs les plus grands esprits. Parmi les penseurs incrédules eux-mêmes, il s'en est trouvé qui admiraient ces pages. Je pense par exemple à Thomas Henry Huxley. Je dois confesser, écrit-il, combien perplexe je me suis trouvé en cherchant une base de conduite morale pour l'état chaotique de notre temps, sans l'emploi de la Bible, car il n'y a aucun autre livre où des pensées plus sublimes, plus saines, soient rendues aussi accessibles et attrayantes à l'esprit. J'ai choisi, pour introduire notre émission, une page au caractère engagé social.

d'où viennent les luttes et les querelles parmi vous. Elles viennent de vos passions qui combattent sans cesse dans votre corps. Vous désirez quelque chose, mais vous ne pouvez l'avoir. Et alors vous êtes prêts à tuer. Vous avez envie de quelque chose, mais vous ne pouvez pas l'obtenir. Et alors vous avez des querelles et des luttes. Vous n'avez pas ce que vous voulez parce que vous ne le demandez pas à Dieu. Écoutez-moi maintenant, vous qui dites: aujourd'hui ou demain, nous irons dans telle ville, nous y passerons une année, nous ferons du commerce et nous gagnerons de l'argent. Vous ne savez pas de quoi votre vie sera faite demain. Vous êtes en effet comme un léger brouillard qui apparaît un instant et disparaît ensuite. Voici ce que vous devriez dire: si le Seigneur le veut, nous vivrons et nous ferons ceci ou cela. Mais maintenant, vous êtes orgueilleux et vous vous vantez. Tout orgueil de ce genre est mauvais. Ainsi, celui qui connaît le bien qu'il devrait faire et ne le fait pas, se rend coupable de péché.

À vous maintenant, riches, pleurez et gémissez à cause des malheurs qui viendront sur vous. Vos richesses sont pourries, et vos vêtements sont rongés par les teignes. Votre or et votre argent sont rouillés, et leur rouille s'élèvera en témoignage contre vous et dévorera vos chairs comme un feu. Vous avez amassé des trésors dans les derniers jours. Voici le salaire des ouvriers qui ont moissonné vos champs et dont vous les avez frustrés cris. Et les cris des moissonneurs sont parvenus jusqu'aux oreilles du Seigneur des armées. Vous avez vécu sur la terre dans les voluptés et dans les délices. Vous avez rassasié vos cœurs au jour du carnage. Vous avez condamné, vous avez tué le juste qui ne vous a pas résisté. Soyez donc patients, frères, jusqu'à l'avènement du Seigneur. Voici, le laboureur attend le précieux fruit de la terre, prenant patience à son égard, jusqu'à ce qu'il ait reçu les pluies de la première et de l'arrière-saison. Vous aussi, soyez patients. Affermissez vos cœurs, car l'avènement du Seigneur est proche.

Dans notre dernier entretien, mes amis, nous avions posé ensemble un certain nombre de questions, et particulièrement celle-ci. Pourquoi Dieu reste-t-il silencieux devant les souffrances des hommes? Pourquoi est-il si lent à vaincre le mal? La Bible contient déjà une première réponse. Elle nous dit que le péché nous a séparés de Dieu, source de la lumière. Nous vivons donc dans l'obscurité. Nous tâtonnons comme des aveugles, et nous nous heurtons sans cesse à des problèmes qui nous paraissent insolubles, comme celui du mal et de la souffrance. Un prophète d'Israël, Ésaïe, écrivait « Ce sont vos péchés qui mettent une séparation entre vous et Dieu et qui l'empêchent de vous écouter. » Cependant, malgré nos péchés, Dieu n'est pas aussi silencieux qu'il nous semble. Quelqu'un a dit « Son refus de combattre le mal avec une efficacité immédiate ne signifie pas qu'il ne fait rien. Son refus de répondre à nos prières immédiatement ne signifie pas qu'il est sourd. Pourquoi le Christ nous invite-t-il à prier sans relâche avec persévérance? C'est qu'il a prévu de ne pas nous exaucer à la première prière. Il a prévu un temps de silence où nous resterions sans réponse. La prière inlassable nous apprend à compter sur lui, à dépendre de lui, à rester attaché à lui. Elle nous apprend à renoncer à la paresse dans l'effort, à le chercher. Dieu nous dit par le prophète Jérémie, « Vous me chercherez et vous me trouverez, si vous me cherchez de tout votre cœur. » Vous souvenez-vous de ce chef de synagogue venu implorer le secours du Christ en faveur de sa fillette mourante? Jésus prit son temps pour répondre à la prière de cet homme, un temps si long que l'enfant mourut. C'est alors qu'il dit au Père, désespéré, « Ne crains point, crois seulement. » Et il alla ressusciter l'enfant. Plus amère est l'épreuve, plus grande paraît la délivrance, et plus enrichis sortons-nous de l'expérience. Il en fut de même pour Lazare. Il était mort depuis 4 jours quand le Seigneur décida de le ressusciter. Il donna à ses disciples la raison de son retard apparent. « Afin que vous croyiez, je me réjouis de ce que je n'étais pas là. » En effet, si le Christ avait été auprès du malade, il ne l'aurait pas laissé mourir. Mais plus spectaculaires étaient les effets de la mort, plus grand apparut le miracle de la résurrection. Ce miracle extraordinaire a servi la gloire de Dieu. Il a démontré sa puissance et raffermi la foi des disciples. Les silences du Christ nous déroutent parfois parce que nous n'avons pas les mêmes réactions que lui. Pourquoi n'a-t-il pas profité du triomphe de sa résurrection en se présentant aux prêtres qu'il avait crucifiés? Ces prêtres avaient entendu le témoignage des soldats qui gardaient le tombeau. Ce témoignage, ils le transformèrent en mensonge en achetant les soldats. Leur mauvaise foi était évidente. Le Seigneur se refusait à leur donner de plus grandes révélations. Avec Dieu, il en est ainsi. Nous ne recevons de lui davantage de lumière qu'à la condition de marcher à la lumière qui déjà brille sur nous et en obéissant aux vérités qu'il nous a données selon notre degré de compréhension. Après sa résurrection, le Christ ne s'est montré qu'à ceux qui avaient cru en lui, au temps où l'on pouvait douter de lui, c'est-à-dire avant son triomphe sur la mort. Et son retour en gloire sera la merveilleuse réponse qu'il réserve à ceux qui, aujourd'hui, croient en lui, alors que le doute est permis. En effet, Dieu n'enlève pas la possibilité du doute. Sinon, nous n'aurions pas besoin de la foi. Mais à ceux qui veulent croire, il donne des raisons suffisantes pour bien fonder leur foi. Dieu a son heure pour se révéler aux hommes. Il n'est jamais en avance ni jamais en retard. C'est l'apôtre Pierre qui écrivait « Le Seigneur ne tarde pas dans l'accomplissement de sa promesse, mais il use de patience. » C'est nous qui sommes pressés. Nous voudrions que Dieu marche à notre allure, à cette allure de gens pressés, et pressés de voir nos souhaits se réaliser.
On raconte qu'un enfant, impatient de voir fleurir les rosiers de ses parents, se mit un jour à ouvrir tous les boutons avec ses ongles. Vous imaginez un peu le massacre. Peu de jours avant sa mort, Jésus dit à ses disciples : J'ai encore beaucoup de choses à vous dire, mais vous ne pouvez pas les porter maintenant. Quand l'Esprit de vérité sera venu, il vous conduira dans toute la vérité. Jésus garda le silence sur ces révélations importantes. Il tenait compte du degré de compréhension des hommes qui le suivaient. Il ne voulait pas les aveugler par un excès de lumière. Un penseur disait : Je crois que le silence de Dieu est fait avant tout de toutes les paroles que nous ne pouvons pas comprendre et de toutes celles qui nous briseraient si nous les entendions. Les voix de Dieu sont comme la semence jetée en terre. La germination se fait dans le silence, à l'abri des regards. On ne voit rien, on n'entend rien, et cependant, la nature est en pleine action. Un jour, on voit poindre une petite tige à la surface du sol. Soyez donc patients, écrivait Saint Jacques. Soyez patients jusqu'à l'avènement du Seigneur. Voici, le laboureur attend le précieux fruit de la terre, prenant patience à son égard. Pour mieux apprécier l'action de Dieu dans le monde, il faudrait supprimer tout ce que le christianisme nous a apporté depuis 19 siècles. Ah, alors vous verriez quelle vide immense cela ferait. Soyons honnêtes avec nous-mêmes, reconnaissant que lorsque Dieu nous parle, nous préférons souvent ne pas l'écouter. Par exemple, il nous parle par la Bible. Eh bien, j'aimerais vous poser une question peut-être indiscrète, mes amis. La lisez-vous souvent? Il a souvent parlé aux hommes par ses prophètes. Comment ont-ils été reçus? Rappelez-vous des paroles du Christ. Jérusalem, Jérusalem, qui tue les prophètes et qui lapide ceux qui te sont envoyés. Dieu parle à l'homme quand l'homme veut bien se taire, quand les voix de ses passions et de ses intérêts font silence en lui. Il est bon d'attendre en silence le secours de l'Éternel, disait le prophète Jérémie. J'aimerais vous lire pour terminer ces lignes de Frédéric Farrar. À ceux qui n'écoutent pas, Dieu n'a rien à dire. L'univers entier devient un gouffre de silence, un vide obscur. Il souffre et il n'y a pas de Dieu. Il pêche et il n'y a pas de Rédempteur. Ils vivent dans le désespoir et il n'y a pas de consolateur. Un Dieu oublié est un Dieu ignoré. Un Dieu dont on doute est un Dieu qu'on refuse d'admettre. Un Dieu qu'on nie est tôt ou tard un Dieu qu'on hait. Mais d'un autre côté, chercher Dieu, c'est le trouver. Et l'écouter, c'est l'entendre. Et l'entendre, c'est le connaître et l'aimer. Trébuchez dans le froid et la tempête, si vous le désirez. Quant à nous, dit Frédéric Farrar, nous saisirons la main de notre Père. Et jamais personne n'a saisi cette main en vain.

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0: cet univers qui est le nôtre. Une série d'émissions animées par Michel Mayer au micro, qui a le plaisir de recevoir pour cette seconde émission Michel Novakovici. Nous avons pu faire connaissance avec lui dans une précédente émission et il a partagé avec nous cette passion pour la biologie, l'astronomie et l'astrophysique. Dans une première émission, Michel Novakovici, vous avez introduit le sujet, vous nous avez communiqué votre passion et les sources de cette passion. Alors aujourd'hui, j'aimerais peut-être que nous resserrions quelque peu notre caméra, même si elle n'est pas là, disons la caméra de notre attention, sur d'autres questions concernant donc notre planète, la place de notre planète dans l'univers. Alors, tout d'abord, bonjour et bienvenue
1: bonjour.
0: Dans notre station. Je voudrais, Michel Novakovici, vous poser une première question et vous demander de nous parler donc de cet univers, ou de nous reparler peut-être pendant quelques instants de cet univers dans lequel nous nous déplaçons, dans lequel notre planète se meut. Et juste après, donc, nous parlerons de la vie sur la Terre. Mais tout d'abord, pourriez-vous rappeler pour nos auditeurs, en quelques mots, la situation de notre Terre dans cet univers ?
1: Oui, eh bien, l'univers est très vaste. Depuis que l'on a découvert les derniers objets lointains, tels que les quasars, nous avons reculé les limites de l'univers à 10 milliards d'années-lumière. C'est-à-dire que la lumière met 10 milliards d'années à raison de 300 000 km par seconde pour nous parvenir de ces lointains objets. En comparaison de cela, notre Terre est toute petite. Elle est même minuscule, un fétu de paille dans cet univers. Et pourtant, son diamètre, son rayon plus exactement, est de 6370 km. Elle est petite, mais en comparaison des autres planètes, elle est d'une taille tout à fait moyenne. Il y a dans notre système solaire, dont elle fait partie, des planètes plus petites, mais d'autres beaucoup plus grosses. Jupiter, Saturne, Uranus, Neptune sont beaucoup plus gros que la Terre. Plus petit, c'est Mercure. De taille équivalente, ou à peu de choses près, c'est Vénus et Mars. Ce sont nos voisines. Mais, comme je vous l'ai dit la dernière fois, aucune n'est apte à entretenir la vie. Et même pour les visiter, pour que nous puissions aller les visiter, cela pose d'énormes problèmes. Vous voyez, les astronautes ont réussi à se poser sur la Lune. La Lune est une planète satellite de la nôtre, une sœur jumelle en quelque sorte, car leurs dimensions sont quand même relativement voisines. Elle ne se trouve placée qu'à 384 000 km de la Terre, en moyenne, et elle est totalement dépourvue d'atmosphère. Pour y séjourner, il faut donc emmener avec soi sa réserve d'air, d'oxygène, pouvoir le régénérer. Et cela pose de graves problèmes, surtout parce que l'atmosphère terrestre filtre les rayons ultraviolets du Soleil, qui, comme vous le savez, sont extrêmement dangereux pour les organismes vivants. Il est fortement question de la réduction de la couche d'ozone sur notre planète. On en parle presque tous les jours. Eh bien, sur les autres planètes, il n'existe pas de couche d'ozone du tout. Pour la bonne raison qu'il n'y a pas d'oxygène dans ces atmosphères, quand il y en a, quand il y a une atmosphère, comme sur Mars, il n'y a que des traces d'oxygène. Donc pas possibilité de trouver une couche d'ozone protectrice. Si bien que les astronautes qui sont allés sur Mars ont dû se protéger par des combinaisons spatiales, et en particulier protéger leurs yeux contre ce rayonnement ultraviolet qui était extrêmement dangereux. Vous avez dû voir ces photos d'Armstrong débarquant sur la Lune. Son casque réfléchissait la lumière, on ne voyait pas à travers son casque. En réalité, il s'agissait d'une pellicule d'or très fine qui permettait à ses yeux de voir à travers, mais qui ne permettait pas aux rayons ultraviolets d'entrer dans la combinaison. Car il est évident que ses yeux auraient été brûlés par les rayons ultraviolets sans aucun filtre sur la surface de la Lune. Il est donc pratiquement impossible de vivre ou de séjourner longtemps sur une autre planète extérieure à la nôtre.
0: Alors, dans tout cet univers, vous nous avez parlé déjà dans une précédente émission de la Voie lactée. Vous nous avez dit, corrigez-moi si je me trompe, que cette Voie lactée mesurait 100 milliards...
1: 100 000 kilomètres.
0: 100 000 kilomètres.
1: De diamètre.
0: De diamètre, voilà, merci.
1: 100 000 années-lumière.
0: 100 000 années-lumière.
1: 100 000 années-lumière, oui, nous nous trompons tous les deux.
0: Oui, oui, voilà, nous avons rectifié. Bon, des galaxies, il y en a des tas dans l'univers. Est-ce que dans une autre galaxie et dans des conditions propices, c'est-à-dire avec une atmosphère, avec de l'oxygène, est-ce que vous pensez que l'homme est un jour capable de rencontrer la vie?
1: Oui, il est probable, pour ne pas dire absolument certain, mais extrêmement probable, que des conditions semblables à la Terre puissent exister ailleurs. En réalité, pour que la vie puisse se maintenir, je ne dis pas se créer, mais se maintenir à notre surface, à la surface de notre planète, il est nécessaire qu'il y ait des conditions très particulières. En particulier, il faut qu'il y ait une température acceptable. Pour que la vie soit possible, il faut que l'eau soit à l'état liquide. Or, vous savez bien qu'en dessous de 0 degré, c'est de la glace. Au-dessus de 100, c'est de la vapeur. Il faut donc que la température à la surface de la planète soit comprise entre 0 et 100 degrés, en moyenne. Lorsqu'on a trop froid ou trop chaud, eh bien, la vie n'est plus possible. Prenons un exemple. Lorsqu'on a envoyé des sondes sur Vénus, qui est la sœur jumelle de la Terre, en taille, elle se trouve en fait 27% plus près du Soleil que nous. Et les sondes qui se sont posées à sa surface ont découvert une température de 450 degrés. À cette température, le plomb est à l'état liquide. Il est évident qu'aucun organisme vivant ne peut subsister à une telle température, et même la sonde qui s'est posée n'a pu survivre, bien qu'elle ait été calorifugée, elle n'a pu survivre qu'une heure. Pendant cette heure, elle a d'ailleurs envoyé de très magnifiques photos à ceux qui l'avaient expédiée si loin. Mais voyez que le problème se pose. La planète Mars, elle, est un peu plus loin que notre Terre. Elle se trouve à 56 millions de kilomètres de la Terre. Mais elle est trop froide pour que la vie puisse y être entretenue. Quoique certaines zones tempérées pourraient peut-être entretenir la vie. Et on projette dans les 30 ou 40 années prochaines d'envoyer une sonde habiter sur Mars. Mais c'est encore du domaine du rêve. Nos enfants, nos petits-enfants le verront peut-être.
0: Tout à fait. Bien, une autre question qui nous brûle peut-être les lèvres. Bon, nous parlons de notre système solaire. Notre système solaire est composé de combien de planètes? Rappelez-le-moi, mes souvenirs scolaires sont bien loin.
1: Mais il y a 9 planètes principales qui gravitent autour du Soleil, donc qui forment ce que nous appelons le système solaire. Et je vais vous donner un petit truc, si vous voulez vous rappeler les noms des planètes. Il vous suffit simplement, un petit moyen mnémotechnique, de mémoriser cette phrase. « Monsieur, vous travaillez mal, je suis un novice patron. » En prenant les premières lettres de chaque mot, vous allez découvrir « Monsieur, Mercure, vous, Vénus, travaillez la Terre, mal, Mars, je, Jupiter, suis, Saturne, un, Uranus, novice, Neptune, patron, Pluton. »
0: Fantastique. Notre émission ne refuse pas l'humour de temps en temps. Merci. Oui, alors, donc, nous sommes, nous, citoyens de ce système solaire. Nous sommes entourés, donc, de planètes. Notre Terre est elle-même accompagnée d'un satellite. Il y a tout autour de nous des planètes qui sont elles-mêmes accompagnées d'autres satellites. Je pense que Jupiter est entouré de 3...
1: Oh, il y a entre 12 et 15 lunes autour de Jupiter.
0: Ah bon?
1: Mais on n'est pas sûr du nombre, parce que... Au télescope, on avait découvert 7, 8, 9 lunes au fur et à mesure des années. Et puis quand on a envoyé les sondes voyageurs sur les visiter toutes ces planètes, non pas sur, mais autour, eh bien on a découvert de très nombreux satellites que l'on ignorait totalement. Et ces sondes nous ont envoyé en particulier des photos de ces satellites qui sont absolument extraordinaires. On a l'impression d'y être. Et on a découvert des choses qui nous paraissaient absolument invraisemblables, des formes géologiques énormes, des accidents géologiques sur ces terres lointaines qui nous semblent totalement incompréhensibles actuellement dans le cadre de la mécanique céleste traditionnelle. Et à chaque fois que l'on découvre quelque chose, on ne résout pas un problème, on en crée de nouveaux.
0: Oui, je pense d'ailleurs à ce texte de l'Écriture qui dit dans les psaumes ou les proverbes que celui qui augmente sa science augmente sa douleur.

0: Michel Novakov ici, une autre question. Est-ce que vous pourriez nous parler de la spécificité de notre planète Terre par rapport aux autres planètes du système solaire ?
1: Oui, eh bien, comme je vous ai dit tout à l'heure, d'abord, c'est parce que c'est une planète qui garde l'eau à l'état liquide. Et ça, c'est très important pour que la vie puisse être entretenue à la surface de notre Terre. Mais il y a d'autres caractéristiques. C'est d'abord qu'elle a une atmosphère. Une atmosphère composée pour 1/5 d'oxygène et 4/5 d'azote. Et on ne trouve aucun autre exemple de planète dans le système solaire qui a une atmosphère semblable à la nôtre. S'il y avait davantage d'oxygène, nos poumons se trouveraient brûlés. S'il y en avait moins, nous ne pourrions pas respirer. Il faut donc que la composition de l'atmosphère soit très précise. Et vous comprenez bien que cette suite de hasards qui a fait que la distance soit bonne, que l'eau soit liquide, que l'atmosphère soit respirable, apte à entretenir la vie, tout cela fait tant de hasards réunis qu'on se demande si vraiment c'est le hasard seul qui a réuni toutes ces conditions. Parce que sur les autres planètes, il n'y a pas les mêmes conditions. Fixons d'abord les idées. Je vous ai dit que notre planète se trouve à 150 millions de kilomètres de notre Soleil. Qu'est-ce que notre Soleil ? Eh bien, c'est une étoile. Une étoile comme les autres étoiles. Simplement, elle nous paraît beaucoup plus grosse que les autres parce qu'elle est proche. Mais il n'y a pas de différence fondamentale entre les étoiles innombrables que vous voyez le soir dans le ciel et notre propre Soleil. Tous fonctionnent sur le même système, la consommation de leur, la formation de leur énergie, plus exactement, qui se fait par consommation de leur hydrogène qu'ils transforment en hélium. C'est cette réaction atomique que nous avons réussi à reconstituer, peut-être pas pour le bien de l'humanité, hélas, dans la bombe à hydrogène, en tirant simplement les leçons de ce que le Soleil nous a montré. Alors notre planète est donc à 150 millions de kilomètres du Soleil. Elle est 81 fois plus lourde que la Lune et 332 442 fois plus légère que le Soleil. Et aussi beaucoup plus petite que notre Soleil. Elle est minuscule. Si l'on pouvait mettre dans le Soleil, lui faire un trou et placer des terres, on en mettrait 1 million à l'intérieur du Soleil, 1 million de planètes telles que la Terre. Vous voyez donc que notre grandeur, qui nous paraît quelquefois immense quand on voyage, est tout à fait relative par rapport à l'univers. L'orbite sur laquelle se déplace notre planète est une ellipse. Les anciens croyaient que la Terre était plate. C'est une idée qui a survécu même, paraît-il, à notre époque, puisque je crois que certaines sectes anglaises considèrent toujours que la Terre est plate. Et j'ai entendu dire qu'en Arabie Saoudite, on enseignait toujours dans l'université que la Terre est plate.
0: Ah bon ?
1: Alors, c'est évidemment une erreur scientifique. On a pu démontrer que la Terre était ronde assez facilement. D'ailleurs, vous pouvez vous en rendre compte par vous-même lorsque vous voyez une éclipse de Lune. Vous voyez la forme de la Terre se profiler sur la Lune, et là, on comprend bien qu'elle est ronde. C'est d'ailleurs ce qui avait alerté les anciens, en particulier Thalès de Milet, qui avait compris que la Lune ne brillait que parce qu'elle était éclairée par le Soleil, que c'était un miroir qui renvoyait la lumière du Soleil, et il avait compris que la Terre devait être sphérique ou cylindrique, puisque on voyait son ombre se profiler sur la Lune. Vous voyez que nos anciens n'avaient pas d'instrument d'optique, mais ils avaient quand même une certaine intuition qui leur avait permis de discerner des découvertes modernes. Alors, ce que les anciens pensaient, donc, que la Terre était plate, ils pensaient aussi qu'il y avait des colonnes aux quatre coins de la Terre qui supportaient une voûte céleste. Et vous allez retrouver ces expressions dans le langage courant. On parle encore des quatre coins de la Terre. J'ai même entendu une fois à la télévision un commentateur parler des quatre coins de l'hexagone.
0: Ah bon ?
1: Alors là, il faut le faire.
0: Oui, il avait le sens de l'humour.
1: Exactement. Mais les quatre coins de la Terre, le bout du monde, ce sont des expressions que l'on emploie encore.
0: Ou alors le soleil se lève.
1: Le soleil se lève, le soleil se couche, alors qu'en fait, c'est la Terre qui tourne.
0: C'est ça.
1: Et qui entre dans l'ombre, et pas du tout le soleil qui disparaît à l'horizon. Mais comme on a l'impression qu'il se lève et qu'il se couche, on a conservé les expressions, même dans les éphémérides actuelles astronomiques, on parle du lever et du coucher du soleil, du lever et du coucher de la lune. On a donc conservé ces expressions, bien qu'on sache très bien qu'elles ne correspondent pas à la réalité. Alors, ces expressions, vous les retrouvez aussi dans la Bible, les quatre colonnes qui supportent la voûte du ciel, vous retrouvez ça dans la Genèse, dans Samuel, dans Job. Nous verrons d'ailleurs pourquoi, un peu plus loin.

0: Michel Novakovici, une autre question. Quel rôle joue le hasard dans la disposition des planètes de notre système solaire?
1: Eh bien, il est probable que le hasard n'y est absolument pour rien. En réalité, ce qu'il faut essayer de comprendre, c'est comment notre système solaire a pu se constituer. Il y a plusieurs théories. Une théorie qui a été très longtemps défendue, c'était la théorie du catastrophisme. Excusez-moi, le mot est dur à prononcer. On pensait donc qu'il y avait une étoile très massive qui était passée à côté du Soleil, et qu'en passant à côté, elle avait arraché au Soleil un jet de matière, et que cette matière, en se condensant, avait donc formé les différentes planètes. Cela explique que les planètes les plus proches du Soleil sont petites, celles qui sont à distance moyenne sont grosses, et puis celles qui sont loin redeviennent petites. Donc ce jet de matière, un peu en forme de fuseau, aurait expliqué la taille des planètes. Il aurait expliqué également la distance, car la distance des planètes au Soleil s'explique par une loi qu'un astrophysicien a découvert, qui est la loi de Bode. Je ne vais pas vous la décrire en entier. Ici, c'est une relation mathématique qui d'ailleurs n'est pas tout à fait exacte, mais qui donne quand même une apparence de réalité à cette loi. Cette théorie du catastrophisme a été abandonnée maintenant au profit de la théorie des tourbillons. On pense donc qu'à l'origine, le Soleil et toutes les planètes qui l'entourent faisaient partie d'un immense nuage de gaz. Le centre du nuage s'étant condensé a formé le Soleil. Nous verrons aussi plus tard, si vous le voulez bien, comment cela a-t-il pu se produire. Et puis les restants de ce nuage ont formé les planètes, les tourbillons de chaque astre sur lui-même, finissant par provoquer une condensation. Mais cela n'explique pas la différence de nature des matériaux, car il y a des matériaux très divers entre les planètes elles-mêmes et le Soleil, qui lui n'est qu'une seule boule de gaz composée en majorité d'hydrogène.
0: Alors ces lois mathématiques qui régissent la disposition des planètes autour du Soleil, leur trajectoire, est-ce que c'est une loi immuable, mathématique, sûre et certaine? Je me souviens de mes lectures d'adolescent, l'étoile mystérieuse, Tintin et Milou. Pardonnez-moi la simplicité, la légèreté de mes références bibliographiques, mais où on voit que tout à coup, la planète Terre est menacée par une espèce de planète ou d'astre ou d'astéroïde. Vous êtes plus compétent que moi pour définir ce genre de choses. Et bon, est-ce que finalement nous sommes sûrs aujourd'hui de la situation exacte et du développement du cheminement de ces planètes dans le système solaire? Est-ce que c'est une loi immuable?
1: C'est une loi qui a été découverte par Newton. La relation entre la distance et la durée des évolutions des planètes autour du Soleil. Cette loi est absolument incontournable. Il n'est pas possible d'en discuter pour une raison toute simple. C'est que l'on a, en utilisant cette loi, envoyé des sondes sur les planètes. Mmh. On a pu poser des hommes sur la Lune. On a pu envoyer des sondes sur Mars, qui s'y sont posées, sur Vénus. On a envoyé des sondes se mettre en satellite autour de Jupiter. Ces sondes nous ont envoyé des photos extraordinaires de la planète et de ses satellites. On est allé jusque même Neptune, les photos étant arrivées dans le courant de l'été 89, en provenance de Neptune. Et il est donc impossible de nier que la loi de Newton est une réalité. Ce que l'on peut peut-être discuter, c'est si elle se prolonge jusqu'à l'infini. Mais il n'y a aucune raison pour qu'une loi qui soit valable dans notre environnement immédiat ne soit plus valable plus loin. D'ailleurs, on a pu constater que les galaxies extérieures se comportent exactement de façon semblable à la nôtre. Elles tournent toutes sur elles-mêmes comme la nôtre tourne sur elle-même. Je vous rappelle que notre galaxie fait un tour sur elle-même en 250 millions d'années. Tiens, je vais vous poser une question.
0: Allez-y, changeons de rôle.
1: Notre Terre, elle tourne sur elle-même. En combien de temps?
0: Mais je pense qu'on m'a toujours appris que la Terre tournait autour d'elle-même en 24 heures.
1: Eh bien, je suis désolé de vous contredire.
0: Non.
1: Elle ne tourne pas sur elle-même en 24 heures, mais en 23 heures, 56 minutes et 4 secondes.
0: Ah, vous êtes chatouilleux, là.
1: Oui, mais comprenez bien. 24 heures, c'est la distance, c'est le temps plus exactement, entre minuit et minuit, par exemple. Mm-hmm. C'est-à-dire la position de la Terre par rapport au Soleil. Mais par rapport à l'univers, pensons une chose. La Terre tourne sur elle-même, c'est vrai, mais elle tourne aussi autour du Soleil en un an. Si elle était immobile, en tournant autour du Soleil en un an, elle ferait un jour. Mmh. Par conséquent, sur les 365 jours 24 centièmes que dure l'année solaire, il faut retrancher un jour. Mmh. Un jour qui se fait par la rotation de la Terre autour du Soleil. Si vous divisez le temps annuel par le nombre de jours réels, c'est-à-dire 364 jours 24, eh bien vous obtenez 23 heures 56 minutes 4 secondes. Mmh. Par rapport aux étoiles, la Terre tourne sur elle-même seulement en 23 heures 56 minutes et 4 secondes.
0: Ça change tout.
1: Mais oui, c'est vrai.

0: Michel Novakovici, vous nous avez parlé du soleil, vous nous avez dit tout à l'heure qu'il s'agissait d'une étoile, mais une étoile, ça peut s'éteindre.
1: Oui, certainement. On a longtemps pensé que, c'était traditionnel, que l'univers existait de toute éternité. Mais notre soleil, une étoile comme les autres, consomme de l'hydrogène qu'il transforme en hélium, une réaction atomique bien connue. Et exploité, comme je vous l'ai dit, sur la Terre. Par conséquent, un jour ou l'autre, sa réserve d'hydrogène sera complètement épuisée. Comme on connaît la rapidité avec laquelle l'opération se produit, on peut calculer, connaissant la masse du Soleil, le temps qui lui reste à vivre. Et ce temps peut s'évaluer entre 4 milliards et 4 milliards et demi d'années. On pense que le Soleil a commencé à briller il y a 5 milliards d'années et qu'il lui reste à peu près autant de temps à vivre. Ça me rappelle d'ailleurs une fois, dans une conférence, un auditeur a levé la main en me disant « Vous avez dit combien ? 4 milliards d'années. Ah bon, j'avais cru comprendre 4 millions et je m'inquiétais. » Ça ne change rien. Bien sûr que le Soleil vivra encore 4 millions d'années pour notre existence à nous, 4 milliards. Mais il est certain qu'un jour, il cessera de briller. En réalité, ce sera peut-être un phénomène un peu plus compliqué que cela. On pense que lorsqu'il aura épuisé son hydrogène, il commencera à transformer l'hélium en autre chose. Et à ce moment-là, il deviendra une géante rouge, telle qu'on en voit dans le ciel. Puis quand il aura fini de consommer

0: d'énergie.
1: Un peu comme les civilisations qui sont mortelles, disait Paul Valéry, les astres, les étoiles et les galaxies sont également sujettes au vieillissement.
0: Exactement. D'ailleurs, pour revenir à ce que je disais tout à l'heure, les termes de la Bible, il est question à un certain endroit des cieux qui s'usent. Or cela, voyez-vous, c'est une notion tout à fait moderne.
1: Mmh.
0: Le ciel doit s'user comme un manteau, est-il dit dans la Bible. Eh bien, on s'aperçoit effectivement qu'il y a usure des astres avec le temps. Bien sûr, ces durées de vie sont énormes par rapport à notre propre durée de vie, mais enfin, ce n'est pas l'éternité.
1: Mmh.

0: Avec des moyens évidemment plus rudimentaires que ceux dont nous pouvons disposer aujourd'hui, les hommes de l'Antiquité se sont déjà très tôt intéressés à l'astronomie.
1: Oui, c'est exact. Les premiers astronomes étaient les Babyloniens. Ils avaient fait des observations, mais bien sûr à l'œil nu, car ils ne disposaient pas d'instruments d'optique. Ils avaient fait des observations sur le cheminement des planètes sur le fond du ciel. Et c'est de leurs observations qu'est née la science, entre guillemets, qu'on appelle l'astrologie. C'est eux donc qui ont donné des noms aux constellations. Ces noms sont toujours en vigueur, et même les astronomes les utilisent parce que c'est la pratique commune et c'est courant. Ces pratiques, bien que les noms qui ont été donnés par les Babyloniens ne correspondent pas du tout aux formes géométriques. La grande ours a plutôt la forme d'une casserole que d'une ours, par exemple, n'est-ce pas? Mais enfin, on a conservé leur appellation. Et ce qui est intéressant, c'est que puisqu'ils prédisaient l'avenir avec la position des astres, ils ont noté soigneusement la position des astres. Comme ils écrivaient sur des tablettes d'argile que l'on a retrouvées, le climat de Babylonie étant extrêmement sec, on a retrouvé donc ces tablettes d'argile en très grande quantité, on peut donc connaître quelle était la position des astres il y a 4000 ans. Et cela nous permet donc de voir l'évolution du ciel sur 4000 ans. C'est d'ailleurs grâce à cela que l'on a pu calculer certains des mouvements de notre planète. Parce que la durée de vie d'un homme n'est pas suffisante pour certains mouvements qui sont extrêmement lents, comme par exemple la précession des équinoxes, c'est-à-dire la rotation de l'axe de la Terre sur lui-même, qui se fait en 25 000 ans. Et à ce propos, là, vous voyez que l'astrologie ne peut pas être une science exacte, car depuis les 4000 ans, depuis 4000 ans donc, que les Babyloniens ont défini les constellations, l'axe de la Terre s'est promené à travers le ciel, si bien que si vous croyez, d'après la tradition astrologique, être de tel signe, en fait, vous êtes de deux signes plus loin. Mmh. Vous n'êtes donc plus Cancer, mais Lion ou Verseau, et ainsi de suite. Par conséquent, cette science, encore une fois, ne peut pas reposer sur des bases mathématiques certaines.
0: Quand on sait qu'aujourd'hui, en France, il y a 50 000 voyants, davantage que des médecins ou des kinésithérapeutes, c'est un peu effrayant de voir dans quelle mesure nos contemporains se laissent d'une certaine manière berner par ces pratiques.
1: La crédulité humaine, elle n'a pas de limite, comme l'univers.
0: C'est malheureusement vrai.

Chers auditeurs, notre émission « Cet univers qui est le nôtre » se termine. Nous avions le plaisir de recevoir Michel Novakov ici, dans nos studios. Je voudrais remercier en technique Frédéric Pichot, qui nous a bien secondés. Et vous dire que, après avoir donc situé la place de notre système solaire dans l'univers et de notre Terre dans le système solaire, nous reviendrons la prochaine fois, dans notre prochaine émission, sur un thème également passionnant, l'histoire de l'astronomie.

0: La radio, la télévision, la transmission par satellite et Internet ont permis un accès sans précédent au message de l'Évangile, mais cette formidable technologie moderne demeure inaccessible à une multitude de personnes. Beaucoup ne peuvent même pas se procurer une Bible ou des livres chrétiens. Or, ces personnes devront-elles rendre compte d'une vérité à laquelle elles n'ont jamais eu accès? Que leur arrivera-t-elle si elles n'ont jamais eu le privilège d'entendre la vérité de l'Évangile comme nous? Comment Dieu les considérera-t-elle au jour du jugement? Vous écoutez Principes de vie, qui en collaboration avec Radio Colombe vous présente l'enseignement du docteur Charles Stanley. Aujourd'hui, le docteur Stanley répond à cette question à l'aide d'une étude minutieuse du premier chapitre de l'épître de Paul aux Romains. Restez donc avec nous pour être éclairés sur le sort de ceux qui n'ont jamais entendu. Écoutons le docteur Stanley.
1: Souvent, les gens interpellés par le message de l'Évangile que nous leur présentons se retranchent derrière cette question. Qu'arrivera-t-il aux gens qui n'ont jamais entendu ton Évangile? Nous devons être bien conscients d'une chose. Ces personnes ne se soucient guère de ceux qui n'ont jamais entendu le message de l'Évangile. Leur principale motivation est d'éviter la confrontation avec la vérité de l'Évangile, car ils devront inévitablement prendre une décision à son sujet. Toutefois, c'est une question légitime. C'est de ce sujet que j'aimerais vous entretenir aujourd'hui. Ouvrons notre Bible au premier chapitre de Romains, car avant de pouvoir répondre à cette question, nous devons comprendre quelle est l'attitude de Dieu envers l'humanité. Comment Dieu nous voit-il? Une des choses que nous devons faire lorsque nous discutons de ce genre de questions est simplement ceci. Nous devons séparer nos émotions de la vérité, de ce que Dieu enseigne. Car nous réagissons tous avec nos émotions dans certaines circonstances en oubliant notre foi. La question est de savoir si le Dieu que nous pensons connaître correspond bien au Dieu de la Bible. C'est pourquoi il serait sage de lire ce qu'il dit à ce sujet dans Romains chapitre 1, versets 18 à 25. La colère de Dieu se révèle du ciel contre toute impiété et toute injustice des hommes qui retiennent injustement la vérité captive. Car ce qu'on peut connaître de Dieu est manifeste pour eux, Dieu le leur ayant fait connaître. En effet, les perfections invisibles de Dieu, sa puissance éternelle et sa divinité, se voient comme à l'œil nu. Depuis la création du monde, quand on les considère dans ses ouvrages, ils sont donc inexcusables. Car ayant connu Dieu, ils ne l'ont point glorifié comme Dieu, et ne lui ont point rendu grâce, mais ils se sont égarés dans leurs pensées, et leur cœur sans intelligence a été éloigné dans les ténèbres. Se vantant d'être sages, ils sont devenus fous. Et ils ont changé la gloire de Dieu incorruptible en images représentant l'homme corruptible, des oiseaux, des quadrupèdes et des reptiles. C'est pourquoi Dieu les a livrés à l'impureté selon les convoitises de leur cœur. Ainsi, ils déshonorent eux-mêmes leur propre corps, eux qui ont changé la vérité de Dieu en mensonge, qui ont adoré et servi la créature au lieu du Créateur qui est béni éternellement. Selon la Bible, la réponse de Dieu à notre question est très claire. La condition pécheresse de l'homme l'a rendu coupable et sans aucune excuse devant Dieu saint, devant un Dieu saint. Il serait légitime qu'une personne arrive à me dire « Attendez un instant, qu'arrive-t-il avec ces personnes qui n'ont jamais eu l'occasion d'entendre parler de Dieu ?» Voyons si cela est vrai. Écoutons ce que Dieu dit sur ce passage. Il dit dans ce passage que la révélation du seul vrai Dieu se produit de deux façons. Regardons encore Romains chapitre 1, verset 19. Car ce qu'on peut connaître de Dieu est manifeste pour eux, Dieu le leur ayant fait connaître. Dieu a doté chaque être humain d'une conscience. Sa fonction est de séparer les choses qui sont bonnes de celles qui sont mauvaises. Or, certaines personnes ont à ce point supprimé et refusé la vérité. Elles ont à ce point sorti Dieu de leur vie, qu'elles sont arrivées à croire certaines choses qui sont absolument fausses. Pourtant, elles ne sont pas nées avec cette idée. Ils ont dû la réprimer, la refuser et se détourner de Dieu assez longtemps pour que leur conscience devienne insensible et leurs pensées dépravées. Si nous relisons ce passage, nous réalisons que Dieu s'est clairement exprimé, Dieu le leur ayant fait connaître. Écoutons le verset 20. En effet, les perfections invisibles de Dieu, sa puissance éternelle et sa divinité se voient comme à l'œil nu depuis la création du monde quand on les considère dans ses ouvrages. Ils sont donc inexcusables. L'évidence de Dieu ne repose pas seulement sur la conscience humaine, mais aussi sur la création. Certaines personnes disent « Je ne crois pas en Dieu. Je crois en l'évolution. » Elles croient que du néant absolu, quelque chose a explosé, cette terre s'est formée et une amibe unicellulaire s'est mise à grandir et à se multiplier pour finalement donner naissance aux êtres humains. Maintenant, nous savons que tout cela est absolument faux. Et il est intéressant de constater que de plus en plus de scientifiques réalisent qu'il doit exister un créateur pour cet univers. Pensez à l'ordre du Soleil, de la Lune, des étoiles, des constellations. Pensez à l'ordre de leur trajectoire, à la révolution de la Terre, à la quantité de chaleur et de froid, à l'effet de la Lune sur les marées. Regardez la magnifique intérieur d'une rose épanouie et vous serez touché par son arôme exquis et sa beauté. Tout cela porte la signature de Dieu, car il en est le Créateur. Et il dit « L'homme qui prétend que Dieu n'existe pas est inexcusable, car la pensée de Dieu s'exprime avec une telle puissance dans sa création que l'homme qui refuse, qui supprime ou qui tourne le dos à Dieu en disant qu'il n'existe pas est absolument coupable. » Dieu dit « Ils sont donc inexcusables. » Au terme de ce discours, vous pourriez encore penser « Très bien ». Dieu s'est révélé dans la conscience de l'homme et il s'est révélé dans la création. Et il y a 2000 ans, Dieu s'est révélé d'une autre façon quand il a envoyé son fils Jésus-Christ sur la terre. Dans Jean chapitre 14, verset 9, Jésus lui dit « Il y a si longtemps que je suis avec vous et tu ne m'as pas connu, Philippe. Celui qui m'a vu a vu le Père. Comment dis-tu « Montre-nous le Père » ?» Jésus dit à Philippe que quiconque l'a vu a vu le Père. Dieu s'est donc révélé à l'humanité de trois façons. Ce qui rend l'homme pécheur absolument inexcusable quand il rejette Dieu et qu'il lui préfère sa vie de péché. Dieu s'est révélé à nous de trois façons. D'abord, par notre conscience, peu importe qui nous sommes. Ensuite, par sa création. La seule explication plausible à tout ce qui existe est qu'un être divin l'a faite et la soutient par son intelligence et sa puissance. Enfin, dans la personne et par message de Jésus-Christ. Quand une personne accepte d'ouvrir son cœur et sa pensée à la possibilité de l'existence de Dieu, à la possibilité que Jésus-Christ soit le Messie, et qu'il pourrait être la réponse, Dieu assume la responsabilité de rendre la vue à la personne et de déposer la vérité en elle. On peut toujours spéculer et se dire « Mais qu'arrivera-t-il à ces gens là-bas ? » Nous savons désormais avec certitude que Dieu s'est révélé à eux de deux façons. Par conséquent, on devrait plutôt se demander dans un tel cas comment ils ont répondu à la révélation de la vérité qu'ils ont reçue. Écoutez attentivement ce qui suit. Dieu ne condamnera jamais une personne qui n'a jamais entendu le message de l'Évangile. Non, la condamnation de Dieu est fondée sur le péché de l'homme. Ce dernier est inexcusable à cause de ses péchés, peu importe qui il est et où il se trouve. À présent, si quelqu'un demande « Une personne peut être sauvée sans croire au Seigneur Jésus-Christ ?» La réponse est non. Et si elle ne croit pas à sa crucifixion, il n'existe aucun salut possible si on refuse la vérité de Jésus-Christ. Je dois donc croire en Jésus. Ici, nous pouvons vraiment tomber dans la sentimentalité. Ou alors, nous pouvons choisir de voir la vérité. Je peux comprendre qu'on devienne sentimental. On pense à son mari, à sa femme, à son frère ou à sa sœur, qui ne sont pas à l'église. Ils ne croient pas nécessairement dans la Bible, mais, vous savez, ils sont si gentils. Dieu dit, dans Jérémie chapitre 17, verset 9, « Le cœur est tortueux par-dessus tout, et il est méchant. Qui peut le connaître ?» Vous pouvez avoir une personnalité agréable et être très gentil, mais la gentillesse n'a rien à voir avec le problème du péché dans votre vie. Nous sommes nés dans ce monde avec un penchant contre Dieu. Nous étions des êtres humains pécheurs. Face à cette réalité, j'ai donc un choix à faire. Ou je décide de m'entêter et je me rebelle contre Dieu, ou je décide de lui faire confiance et je lui suis reconnaissant de la mort de Jésus-Christ. Si j'accepte Jésus-Christ, comme mon sauveur personnel, je deviens libre, je deviens un enfant de Dieu et je suis en sécurité pour l'éternité. À la question, peut-on être sauvé autrement que par la croix ? La réponse est donc non. Si on me demande « Quelqu'un peut-il être sauvé autrement qu'en croyant en Jésus-Christ ?» La réponse est encore non. Et si on me réplique « Ce que vous pouvez être borné ?» Ma réponse est « Je suis aussi borné que Jésus. » Regardez, Jean chapitre 3, verset 15 et verset 16. « Afin que quiconque croit en lui et la vie éternelle. Car Dieu a tant aimé le monde qu'il a donné son Fils unique, afin que quiconque croit en lui ne périsse pas, mais qu'il ait la vie éternelle. Maintenant, lisons Jean chapitre 3, verset 36. Celui qui croit au Fils a la vie éternelle, celui qui ne croit pas au Fils n'a pas la vie, mais la colère de Dieu demeure sur lui. Dieu assume la responsabilité de transmettre la vérité à ceux qui désirent la connaître. Écoutez Romains chapitre 10, verset 13. Car quiconque invoquera le nom du Seigneur sera sauvé. Et maintenant, Romains chapitre 10, verset 9. Si tu confesses de ta bouche le Seigneur Jésus et si tu crois dans ton cœur que Dieu l'a ressuscité des morts, tu seras sauvé. Le témoignage des Écritures est le témoignage de la parole de Dieu. Selon elle, il n'existe aucun salut en dehors de la crucifixion et de la mort de Jésus-Christ qui a expié tout péché. Personne ne peut être sauvé s'il ne met pas sa confiance en Jésus-Christ. Certes, on peut considérer cette vision comme étant limitée et reprocher à Dieu sa sévérité. Toutefois, rappelez-vous que Dieu est toujours juste. Il ne commet jamais d'erreur. Il se révèle à ceux qui désirent le connaître. Aussi, ne le jugeons pas trop vite. Et n'oublions pas que, contrairement à lui, nous ne pouvons pas dire, pas lire dans le cœur des gens. Nous ne savons pas comment il travaille chez ceux qui vivent dans le péché et la désobéissance, ou chez ceux qui louent d'autres dieux. Nous ne savons pas comment il a essayé de se révéler à eux. Nous ignorons combien de fois ils ont été convaincus de leurs mauvaises actions, tout en préférant continuer de vivre dans le péché. Je le répète, Dieu est juste et il ne commet jamais d'erreur. Regardons Actes chapitre 10. Laissez-moi vous donner le contexte. Corneille était un centenier romain, et la Bible dans Actes chapitre 10, versets 1 et 2, le décrit ainsi. Il y avait à Césarée un homme nommé Corneille, centenier, dans la cohorte dite italienne. Cet homme était pieux et craignant Dieu. Avec toute sa maison, il faisait beaucoup d'aumônes au peuple et priait Dieu continuellement. On nous décrit ici un homme qui cherche Dieu, un homme pieux. Dans ce passage, Dieu lui demande de faire appel à un homme du nom de Pierre. Il envoie donc une troupe qui trouve Pierre. Dès lors, Dieu parle au cœur même de l'apôtre Pierre, un homme très borné. En particulier au sujet des personnes à qui il devait proclamer le message de l'Évangile. Comme il est juif, l'idée de parler de l'Évangile à un non-juif est éliminée d'office. Or Dieu lui parle et lui révèle des choses. La troupe romaine arrive à ce moment-là. Elle dit à Pierre, « Corneille nous envoie te chercher. Il nous a dit que Dieu nous envoyait te chercher. » Pierre accepte donc de se rendre chez Corneille. Regardons ensemble ce passage d'Actes chapitre 10, verset 30 au verset 38. Corneille dit, « Il y a 4 jours à cette heure-ci, je priais dans ma maison à la 9e heure. Et voici, un homme vêtu d'un habit éclatant se présenta devant moi et dit, « Corneille, ta prière a été exaucée et Dieu s'est souvenu de tes aumônes. Envoie donc quelqu'un à Joppé et fais venir Simon surnommé Pierre. Il est logé dans la maison de Simon Corroyeur, près de la mer. Aussitôt, j'ai envoyé quelqu'un vers toi, et tu as bien fait de venir. Maintenant donc, nous sommes tous devant Dieu pour entendre tout ce que le Seigneur t'a ordonné de nous dire. » Et Pierre lui dit. Alors, Pierre, ouvrant la bouche, dit, « En vérité, je reconnais que Dieu ne fait point de favoritisme. Mais, quand toute nation, celui qui le craint et qui pratique la justice lui est agréable, il envoyait la parole aux fils d'Israël en leur annonçant la paix par Jésus-Christ qui est le Seigneur de tous. » Vous savez ce qui est arrivé dans toute la Judée après avoir commencé en Galilée à la suite du baptême que Jean a prêché? Vous savez comment Dieu a oint du Saint-Esprit et de force Jésus de Nazareth qui allait de lieu en lieu faisant du bien et guérissant tous ceux qui étaient sous l'emprise du diable car Dieu était avec lui. Pierre prêche ici et alors qu'il conclut au verset 44-45, quand Pierre prononçait encore ces mots, le Saint-Esprit descendit sur tous ceux qui écoutaient la parole. Tous les fidèles circoncis qui étaient venus avec Pierre furent étonnés de ce que le don du Saint-Esprit était aussi répandu sur les païens. Les Romains se sont mis à parler en langue. Si on me demande, faut-il parler en langue pour être sauvé? Non. C'était une manifestation de la vérité de Dieu car il est important à ce moment que Dieu exprime son approbation miraculeuse devant ce qui s'est passé. Pourquoi alors les Romains ont-ils cru alors que Pierre leur prêchait? J'aimerais que vous puissiez comprendre que Dieu a révélé à Corneille toute la vérité parce qu'il était un homme pieux qui essayait de faire le bien. Retournons, si vous le voulez, dans Actes chapitre 10, verset 34, verset 35. Alors Pierre, ouvrant la bouche, dit « En vérité, je reconnais que Dieu ne fait point de favoritisme. Écoutez bien ceci. Mais qu'en toute nation, celui qui le craint et qui pratique la justice lui est agréable. Si une personne cherche véritablement Dieu, bien qu'elle ne sache pas précisément qui il est, alors il se révélera à elle. Car Dieu se révèle à ceux qui désirent vraiment et réellement connaître la vérité. » Pour illustrer ces propos, lisons quelques passages des Écritures dignes de considération. Regardons d'abord Ézéchiel chapitre 33, verset 11. « Dis-leur, je suis vivant, dit le Seigneur l'Éternel. Ce que je désire, ce n'est pas que le méchant meure, c'est qu'il change de conduite et qu'il vive. Revenez, revenez de votre mauvaise voie. » Dieu affirme ici qu'il ne prend aucun plaisir dans la mort des pécheurs. Il le répète dans Jean chapitre 3, verset 17. Dieu, en effet, n'a pas envoyé son Fils dans le monde pour qu'il juge le monde, mais pour que le monde soit sauvé par lui. Il ne veut condamner personne. Dieu est un Dieu d'amour, mais il est également un Dieu de droiture et de justice. Il déteste le péché, mais il aime le pécheur. Il est à nos côtés. Il soutient toute personne qui désire connaître la vérité. C'est seulement lorsque les hommes lui détournent le dos et se ferment à la vérité, à la Bible, à l'Église ou à la prédication de l'Évangile, que Dieu les abandonne. Laissés à eux-mêmes, à leurs pensées dépravées, ils se perdent et se détruisent. Dans le temps de Jésus, comment les gens ont-ils réagi? Écoutez Matthieu chapitre 10, verset 1. « Puis, ayant appelé ses 12 disciples, il leur donna le pouvoir de chasser les esprits impurs et de guérir toute maladie et toute infirmité. » Et ensuite, il leur donne ses instructions. Regardons Matthieu chapitre 10, versets 11 à 15. « Dans quelque ville ou village que vous entriez, informez-vous s'il s'y trouve quelques hommes dignes de vous recevoir, et demeurez chez lui jusqu'à ce que vous partiez. » En entrant dans la maison, saluez-la. Et, si la maison en est digne, que votre paix vienne sur elle. Mais elle n'en est pas digne, que votre paix retourne à vous. Lorsqu'on ne vous recevra pas et qu'on n'écoutera pas vos paroles, sortez de cette maison ou de cette ville et secouez la poussière de vos pieds. Écoutez bien ce qui suit. Je vous le dis en vérité, au jour du jugement, le pays de Sodome et de Gomorre sera traité moins rigoureusement que cette ville-là. Pourquoi les pays de Sodome et de Gomorre sont-ils connus? Sodome et Gomorre sont les symboles bibliques de la corruption. Ils sont l'expression de ce qu'il y a de pire. Jésus prévient les apôtres et leur dit « Si vous allez dans une ville et que vous prêchiez, si les gens refusent de vous écouter lorsque vous leur enseignez la vérité que je vous ai donnée, au jour du jugement dernier, Sodome et Gomorre s'en tireront mieux que cette ville. » Le jugement de Sodome et Gomorre sera plus tolérable que celui rendu à ceux qui ont connu la vérité mais l'ont rejeté. Rappelons-nous donc ceci. D'abord, Dieu est toujours juste. Il ne fait jamais rien de mauvais. Par ailleurs, l'homme sera jugé selon trois critères, comme ce passage l'indique clairement. Premièrement, selon la mesure de vérité qu'il aura reçue. Quelle mesure les villes de Sodome et Gomorre ont-elles reçues comparées à Jérusalem et à toutes les autres villes où Jésus a accompli ses miracles? Revoyons Matthieu chapitre 10, verset 15. Je vous le dis en vérité. Au jour du jugement, le pays de Sodome et de Gomorre sera traité moins rigoureusement que cette ville-là. Nous sommes tous jugés en fonction de la mesure de vérité que nous aurons entendue. C'est pourquoi il est très dangereux d'entendre l'Évangile et de ne pas y réagir. Et j'aimerais prévenir les personnes qui sont venues à l'Église, mais qui ont tout de même décidé de tourner le dos à Dieu, qu'elles auraient mieux fait de ne jamais venir. En effet, elles ne pourront se déclarer innocentes car elles ont entendu l'Évangile. Elles sont par conséquent responsables de leurs actes devant Dieu. Quant à vous qui m'écoutez, je vous tiendrai le même discours. Vous avez commis une grave erreur en m'écoutant aujourd'hui, si vous n'avez pas l'intention de recevoir Jésus-Christ comme votre sauveur personnel. Même si vous alléguez cette excuse, « Oh, j'écoute seulement cette émission parce que je suis curieux de savoir ce qu'on y dit. » C'est trop tard. Vous rendez-vous compte que vous avez entendu assez de vérité aujourd'hui pour être responsable devant le Dieu Tout-Puissant. Vous ne serez jamais capable d'échapper à son jugement, peu importe le doute ou l'incrédulité qui vous habite. Premièrement, nous serons donc jugés d'après la mesure de vérité que nous aurons reçue. Deuxièmement, nous serons jugés d'après le nombre d'occasions qui nous auront été accordées. Troisièmement, nous serons jugés d'après nos réactions par rapport à ces occasions. Ces trois critères placent tous les êtres humains à égalité devant Dieu. Nous n'avons aucun souci à nous faire. Dieu ne pourra se tromper. Il fait toujours la bonne chose. Il va faire ce qui est juste car il est un Dieu de justice, un Dieu de droiture et un Dieu d'amour. Cela signifie-t-il que Dieu va vous dire « Bah, tu sais, je pense que je vais te laisser passer ». Rappelez-vous, il est un Dieu saint. Un homme pécheur et un Dieu saint ne vont pas de pair. La croix de Jésus est le seul chemin qui relie l'homme pécheur au Dieu saint. La croix seule traverse le précipice qui nous sépare de Dieu. Mon ami, nous devrons tous rendre des comptes au Dieu Tout-Puissant et nous devrons tous rendre compte de nos actions. Ainsi, plus tu auras reçu de vérité, plus tu devras rendre des comptes au Seigneur. Si tu te demandes combien de péchés tu as commis dans ta vie, cela n'a aucune importance. Écoute ce que Jésus dit dans Jean chapitre 3, verset 16. « Car Dieu a tant aimé le monde qu'il a donné son Fils unique, afin que quiconque croit en lui ne périsse pas, mais qu'il ait la vie éternelle. » Il faut croire. Il n'a pas dit « si tu as fait telle ou telle chose ». Il n'a pas dit « si tu n'as pas commis de péché depuis 40 ans ». Et il n'a pas dit non plus « je vais faire une exception pour toi ». Regarde ce qu'il a vraiment dit dans Romains chapitre 10, verset 13. « Car quiconque invoquera le nom du Seigneur sera sauvé. » Et lorsque tu l'invoques, que tu lui demandes pardon pour tes péchés, que tu reconnais qu'il est le seul vrai Dieu et que Jésus-Christ est son Fils, que tu as péché contre lui, que tu mérites l'enfer, mais que tu implores sa grâce, sa pitié et son amour, il ne te mettra pas dehors. C'est garanti. Dans Jean chapitre 6, verset 37, « Tous ceux que le Père me donne viendront à moi, et je ne mettrai pas dehors celui qui vient à moi. » Voilà l'invitation du Fils de Dieu à tous ceux qui désirent lui faire confiance à cause de ce qu'il est. Un Dieu qui aime inconditionnellement et qui t'offre le don de la vie éternelle par son Fils Jésus-Christ. Prions. Père, aucun de nous n'est digne. Nous ne pouvons jamais faire une liste de nos bonnes actions face à ta justice et à ta sainteté. Tu as dit que nos actes de justice ne sont que chiffons souillés. Dans Ésaïe 64, verset 5, « Car nous sommes tous devenus comme un objet impur, et tous nos actes de justice sont comme un vêtement pollué. Nous sommes tous flétris comme une feuille, et nos fautes nous emportent comme le vent. Nous venons simplement vers toi par le chemin de la croix, sachant dans notre cœur qu'à cet instant même, à la croix, le salut du monde, la dette de toutes a été payée et marquée, totalement acquittée. Cela vaut pour tous ceux qui reçoivent Jésus comme leur sauveur personnel, et nous te bénissons pour cela, au nom de Jésus-Christ. Amen. »
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1: La vie après la vie. C'est ce qu'on espère quand la vie est belle. Mais que sait-on de ce qui se passe après la mort ? Revit-on ? Va-t-on en enfer, au purgatoire, au paradis ? Disparaît-on ?

Ici repose Georges X, dans l'attente de la bienheureuse résurrection. Lequel d'entre nous n'a pas souvenir d'avoir lu sur quelque tombe une inscription de ce genre? Dans son laconisme, elle exprime très bien l'espérance chrétienne et l'enseignement biblique concernant les morts. Une espérance si profonde, une doctrine si simple que l'on s'étonne de voir tant de croyants s'en détourner pour chercher ailleurs, dans des eaux plus ou moins troubles, au lieu de boire l'eau pure de la parole divine transmise par la Bible. La Bible, en effet, compare la mort à un sommeil, à un état d'inconscience. Quoi de plus rassurant? Voyons par exemple l'attitude de Jésus lorsqu'il parle de la mort de son ami Lazare. La Bible nous dit que son cadavre sentait déjà, pas de doute, il était bien mort. Et cependant, à ses disciples qui l'ignoraient, Jésus annonce calmement « Lazare, notre ami, dort, mais je vais le réveiller. » Les disciples lui dirent « Seigneur, s'il dort, il sera guéri. » Jésus avait parlé de sa mort, mais ils crurent qu'il parlait de l'assoupissement du sommeil. Alors Jésus leur dit ouvertement « Lazare est mort. » On sait la suite. Jésus appelle Lazare qui sort du tombeau, vivant, ressuscité, réveillé, comme le dit Jésus. Et cette comparaison de la mort au sommeil n'est pas un cas isolé. Jésus et ses apôtres parlent souvent de la mort en employant le verbe « s'endormir ». Ainsi, pour démontrer la résurrection du Christ, Paul invoque les témoins de l'événement. Ils sont, dit-il, une vingtaine d'années après encore, plus de 500 dont la plupart sont encore vivants et dont quelques-uns se sont endormis, écrit-il. L'expression n'est pas seulement employée, comme on pourrait le croire, à propos d'une mort paisible. Le livre des Actes des Apôtres, par exemple, l'utilise pour décrire le martyr d'Étienne, qui mourut de mort violente, ô combien. Il fut, on le sait, lapidé par une foule cruelle et intolérante. Or, tandis qu'on jetait sur lui les pierres qui le meurtrissaient, Étienne, et le texte nous le dit, s'étant mis à genoux, s'écria d'une voix forte, « Seigneur, ne leur impute pas ce péché !» Et après ces paroles, il s'endormit. C'est donc bien l'état d'inconscience des morts que les textes veulent souligner en employant cette comparaison, et non le caractère paisible du passage de vie à trépas. C'est d'ailleurs aussi pour cette raison que notre mot français « cimetière » a été choisi. Il est construit sur un mot grec qui signifie « dortoir ». Pouvait-on trouver image plus expressive et plus simple pour dire que les morts entrent dans l'inconscience ?

La Bible, lorsqu'elle évoque l'état des morts, utilise toujours des images exprimant l'inaction, le repos, le silence, l'immobilité, l'absence de pensée, en un mot, l'absence de vie. Cela peut paraître évident, et pourtant il faut le souligner, tant on a dénaturé le sens des mots à ce propos. Prenons un exemple. Lorsque Salomon, l'auteur présumé du livre de l'Ecclésiaste, médite sur la brièveté de la vie et sur le caractère inéluctable de la mort, il souligne en ces termes l'inconscience des morts. Les vivants, en effet, savent qu'ils mourront, mais les morts ne savent rien, et il n'y a pour eux plus de salaire puisque leur mémoire est oubliée. Toutefois, il ne s'attarde pas sur cette pensée désabusée, traduisant l'ingratitude humaine. Il en tire la conclusion que c'est maintenant qu'il faut agir, pendant que la vie est là, car, ajoute-t-il, il n'y a ni œuvre, ni pensée, ni science, ni sagesse dans le séjour des morts où tu vas. Un sommeil, un état d'inconscience qui ne vienne troubler ni rêve, ni cauchemar. Car si la Bible utilise l'image du sommeil pour désigner la mort, c'est précisément pour souligner l'absence totale de sensations ou de sentiments, de pensées ou d'actions, de vie, une fois de plus. C'est aussi ce que fait le livre de Job pour souligner le caractère puissant, inéluctable, définitif du sommeil de la mort. Un sommeil dont l'homme ne peut en aucun cas se sortir lui-même. Ainsi l'homme se couche, déclare-t-il, et ne se relèvera plus. Il ne se réveillera pas tant que les cieux et la terre subsisteront. Il ne sortira pas de son sommeil. C'est pour cette raison que la Bible interdit d'évoquer les morts, ce qui se faisait dans presque toutes les religions d'alors. La raison en est simple. Puisque les morts ne sont pas conscients, il est impossible de les solliciter. Il ne peut s'agir là que d'une opération occulte que la Bible assimile à la divination ou à la magie et qu'elle condamne sans appel. Il y eut certes des infractions à cette interdiction. C'est ainsi que le prophète Samuel est loué pour avoir ôté du pays ceux qui évoquaient les morts et ceux qui prédisaient l'avenir. Deux opérations condamnables. L'une parce que l'avenir n'appartient qu'à Dieu, l'autre parce que les morts dorment dans une totale inconscience et ne sauraient en aucun cas communiquer aux vivants des faits dont ils n'ont pas connaissance. Leur sommeil est total, il est profond.

Alors, un sommeil définitif? Oui et non. Oui, si l'on entend par là que les morts sont bien morts, qu'ils n'ont plus d'existence autonome, individuelle, personnelle. Ils ne continuent pas à vivre ailleurs, dans quelque enfer, paradis ou purgatoire. Ils n'ont pas non plus ici ou là une survie amoindrie, diminuée, immatérielle. Non, en revanche, leur sommeil n'est pas définitif, car il aura une fin. À la fin du monde, précisément, Job le suggérait déjà dans le texte que nous avons cité, il n'y aura pas de réveil des morts tant que le ciel et la terre subsisteront. Mais après, mais alors? La Bible est formelle à ce sujet. Il y aura une résurrection des morts. La mort est la fin de la vie, mais une fin provisoire. Mort totale, mais pas définitive. Les morts reviendront à la vie. La Bible entière en témoigne. Le prophète Daniel le disait déjà. Plusieurs de ceux qui dorment dans la poussière de la terre se réveilleront, les uns pour la vie éternelle, les autres pour l'opprobre, pour la honte éternelle. La mort dont nous parlions n'est donc pas définitive, irrémédiable. Elle n'est qu'une parenthèse d'inconscience, un néant provisoire, subjectif et temporaire. Car si notre moi n'existe plus, Dieu, lui, demeure éternellement, et il se souvient de nous. Il conserve dans sa mémoire la formule complète de notre être, dans toutes ses potentialités. Celui qui a été capable de tout créer est aussi capable de nous recréer tel que nous sommes, ou plutôt tel que nous aurions dû être, sans les conséquences du péché, tare, défaut, infirmité. Il y a donc bien une résurrection. Et notre courte vie sur cette terre n'est pas la seule. La Bible entière est là pour en témoigner. Les justes et les injustes ressusciteront, mais leur destinée future, évidemment, diffère. Dans le livre des Actes, Paul, interrogé par le gouverneur romain Félix, lui explique les lignes essentielles de la foi chrétienne. La résurrection, on sans doute y tient une place importante. Il affirme en effet avoir cette espérance qu'il y aura, dit-il, une résurrection des justes et des injustes. Ces deux résurrections diffèrent radicalement car l'une conduit à la vie éternelle, l'autre à une destruction définitive.

Parlons de la résurrection des justes. Elle n'est pas seulement résurrection des corps, comme on le croit parfois, mais retour à la vie de tout l'être. Il s'agit au fond d'une nouvelle création, d'un réveil de l'identité totale du moi. Cette résurrection résulte de la victoire remportée par le Christ sur le mal. Par cette victoire, Jésus a triomphé de la mort. Christ est ressuscité parce qu'il n'avait pas péché, et que la mort, qui est le salaire du péché, ne pouvait pas l'emporter durablement sur lui. Pierre l'affirme avec force. Dieu l'a ressuscité en le délivrant des liens de la mort, parce qu'il n'était pas possible qu'il fût retenu par elle. La victoire de Jésus assure désormais celle de tous les hommes qui croient en lui. Car ceux-là, Jésus les fait participer à sa victoire, dans la mesure où ils auront dans leur vie participé à son combat. C'est pourquoi Paul peut lier la résurrection des justes à celle du Christ, car, dit-il, si nous croyons que Jésus est mort et qu'il est ressuscité, croyons aussi que Dieu ramènera par Jésus et avec lui ceux qui sont morts. C'est là une des espérances les plus fondamentales du christianisme, une des plus belles aussi. Ceux qui auront choisi de croire en Christ, de vivre avec lui, c'est-à-dire selon ses enseignements, ne resteront pas dans le néant de la mort. Au jour du jugement, ils ressusciteront pour obtenir ce que Dieu promet à tous ses fidèles, c'est-à-dire la vie éternelle avec Dieu. Jésus l'affirme lui-même, « La volonté de mon Père, c'est que quiconque voit le Fils et croit en lui ait la vie éternelle, et je le ressusciterai au dernier jour. » Ces justes ressuscités ne sont en fait que des pécheurs repentants. Dieu les accepte pour justes parce qu'ils ont choisi de se ranger derrière leur maître. Par amour pour lui, ils ont voulu vivre avec Jésus, et c'est ce que Dieu leur accorde. La Bible nous les représente régnant avec le Christ, vivant en communion étroite avec lui, et par là même participant à son immortalité qu'il leur communique. C'est pour cela que la Bible affirme si souvent que la foi procure la vie éternelle, et ceci par anticipation. Ceux qui auront cru et qui auront conformé leur vie à leur foi ressusciteront pour mener avec Dieu la vie éternelle qu'Adam aurait pu mener s'il avait conservé sa confiance en Dieu et n'avait pas péché. Ils vivront d'une vie perpétuelle, heureuse, définitive, sans interruption, sans souffrance, sans larmes, ni deuil. C'est cette vie éternelle que le Christ met à notre disposition par sa victoire. Car Dieu a tant aimé le monde qu'il a donné son Fils unique, afin que quiconque croit en lui ne périsse point, mais qu'il ait la vie éternelle. Le diagramme représentant l'espérance chrétienne serait alors celui-ci. Les justes sont nés, ils ont vécu, ils sont morts. Mais leur mort n'est qu'une parenthèse dans laquelle leur non-être n'est que provisoire. Leur inconscience aura une fin. Ils en sortiront par la recréation qu'est la première résurrection, qu'il leur donnera à nouveau la vie pour toujours. C'est à cette résurrection, celle des justifiés, que tout chrétien aspire. Dieu nous a créés pour que nous vivions pour toujours avec lui. Il ne tient qu'à nous d'accepter ce don divin de la vie éternelle. Mais personne n'y est contraint. C'est pourquoi la Bible parle aussi du sort de ceux qui auront rejeter cette grâce.

Et la résurrection des impies alors? Il s'agit cette fois des injustes, des méchants, c'est-à-dire de tous ceux qui auront au cœur de leur vie refusé d'entendre l'appel de Dieu au pardon. Cette résurrection ne sert en définitive qu'à publier le verdict de mort définitive que leur endurcissement mérite. Ayant refusé de vivre avec Dieu, ils pourront alors constater que l'on ne peut pas vivre sans lui, puisque Dieu seul donne la vie. En se privant de Dieu, ils ne peuvent que mourir, pour toujours. Le prophète Daniel le disait déjà lorsqu'il prophétisait que « ceux qui dorment dans la poussière de la terre se réveilleront, les uns pour la vie éternelle, les autres pour l'opprobre et pour la honte éternelle ». Et l'apôtre Jean, reprenant le même thème, précise que ceux qui auront fait le mal ressusciteront pour le jugement. Un jugement qui, précise-t-il, conduit pour cela à un verdict de mort. C'est ce que la Bible appelle la seconde mort, définitive celle-là. Châtiment final, définitif. Ils disparaîtront pour toujours. Ceux qui se seront accrochés au mal, au point de s'identifier à lui, de l'accepter et de l'aimer comme leur propre nature, de le préférer au pardon de Dieu, toujours offert.

Peut-il en être autrement? Certes non, puisque nul ne peut vivre éternellement sans communion avec Dieu. Ceux qui refusent cette dépendance et cette participation, cet alignement sur Dieu, ne peuvent donc que mourir. Je dis bien mourir, et non pas vivre éternellement dans les tourments. Il n'y a pas de place pour l'enfer dans la doctrine biblique, nous l'avons vu. Il n'y est question partout que d'une destruction totale et définitive de ceux qui, rejetant Dieu, ne sauraient qu'aller à leur perte. À cela, dit le prophète Malachi, Dieu ne laissera ni racines, ni rameaux, ils seront détruits comme du chaume. Toutes ces expressions imagées montrent bien le caractère inéluctable et définitif de la destruction des méchants, une destruction aussi totale que celle d'une botte de paille jetée dans un brasier. Il en résulte, pour cela, ce que saint Paul appelle une ruine éternelle. Cette image est d'ailleurs reprise par Jésus lui-même dans une parabole célèbre au jour du jugement. Jésus recevra les élus du Père dans la maison éternelle. Quant aux méchants, il leur dira « Retirez-vous de moi, maudits, allez dans le feu éternel qui a été préparé pour le diable et pour ses anges ».

Nous avons parlé de feu éternel. N'est-ce pas là une évocation de l'enfer que nous avons si vigoureusement rejeté? On pourrait le croire à première lecture, surtout si l'on ajoute à ce texte cette autre image de l'Apocalypse décrivant l'étang de feu et de soufre, dans lequel les pécheurs les plus irréductibles seront tourmentés jour et nuit au siècle des siècles. Ailleurs encore, Jésus dit à ses disciples qu'il serait préférable aux hommes d'accepter ici-bas quelque infirmité passagère plutôt que d'avoir deux yeux et d'être jetés dans la géhenne où leur ver ne meurt point et où le feu ne s'éteint point. Alors, comment comprendre ces textes, à première vue si choquants? Le plus simplement du monde, ils expriment eux aussi de façon imagée la destruction complète et irrémédiable des méchants lors du jugement. La Géhenne, en effet, qui était la vallée du Hinnon, était un lieu où les habitants de Jérusalem jetaient les immondices qui devaient être détruits, une sorte de décharge publique, en somme. D'où montaient des fumées témoignant précisément de la destruction de ce que l'on y jetait. Le lieu, bien connu des habitants, évoquait donc pour eux l'idée d'un rejet suivi d'une destruction. Notons d'ailleurs que dans le texte, c'est le feu qui ne meurt point, et non l'objet qu'il détruit au contraire. De même, c'est le ver qui ne meurt point, image bien sûr, le ver n'est pas immortel, et non pas le cadavre que ce ver fait justement disparaître. L'idée qui découle de ces textes n'est donc nullement celle d'une torture sans fin, mais bien celle d'une destruction à laquelle on ne peut se soustraire. Le feu éternel évoque la même idée. On ne peut pas l'éteindre, donc il accomplira son office. Rien, ni personne, ne pourra se soustraire à ce feu destructeur, ceux qui seront consumés comme de la paille dans un brasier. C'est dans ce sens que la Bible emploie la même expression à propos des villes de Sodome et de Gomorre, dont il nous dit qu'elles furent frappées par un feu éternel. Il est bien évident que le brasier qui les a consumés est éteint depuis longtemps. Il n'était éternel que dans le sens, déjà souligné, d'une destruction radicale. Il s'est éteint lorsqu'il eut rempli cet office. Quant à l'expression « au siècle des siècles », elle signifie tout simplement « pour toujours », « à jamais » et n'est pas nécessairement liée à une durée illimitée, ni même très longue. Elle indique, elle aussi, l'absence d'interruption. Tout comme dans nos tournures françaises évoquant un amour éternel qui s'achèvera au mieux à la mort des amants, ou encore le secrétaire perpétuel de l'Académie française qui reste en fonction jusqu'à sa mort ou sa démission et qui peuvent intervenir quelques heures après sa nomination. Mais nul ne peut lui retirer sa charge, et c'est là l'idée essentielle véhiculée par l'expression.

anéantissement définitif ou vie permanente, tel est le choix que Dieu met devant nous. On comprend alors le souhait qu'il exprime lui-même lorsqu'il énonce pour le peuple d'Israël ses

ses contraintes, complaintes, pardon. Il va prononcer des complaintes contre les scribes et les pharisiens. Mais avant de quitter le temple, tenez-vous bien, Jésus va s'arrêter dans la tristesse la plus solennelle. Et il dira ces mots au verset 37 de Matthieu 23. Jérusalem, Jérusalem, toi qui tues les prophètes et qui plaides ceux qui te sont envoyés, combien de fois ai-je voulu rassembler tes enfants comme une poule rassemble ses poussins sous ses ailes, et vous ne l'avez pas voulu. Voilà. Voilà le contexte. Un cri de Jésus qui devient un cri fondamental. Ici, on voit bien que ce n'est pas un Jésus triomphant qui va annoncer la destruction du temple, mais c'est un Jésus plutôt qui va annoncer les conséquences douloureuses d'un refus. Et les conséquences douloureuses plutôt d'un Jérusalem qui va rejeter ses prophètes. Parce que la prophétie de Matthieu 24, ici, va naître plutôt d'un chagrin. Ça ne sera pas une colère froide, mais d'un chagrin. Puisque, au niveau des versets 1 et 2 de Matthieu 24, le texte nous apprend quelque chose de très important. Que les disciples, eux, ils étaient complètement à l'opposé de ce chagrin de Jésus. Et qu'est-ce qu'ils vont faire? Ils vont être éblouis par les pierres, la beauté des pierres du temple. Et de par cet éblouissement, ils vont interpeller Jésus. Ils vont lui dire, au verset 2, « Maître, regarde ces belles constructions. » Et Jésus va répondre avec sobriété. Il répond quoi? Au verset 2, « Il ne restera pas ici pierre sur pierre. » Et là, on se dit, tiens, il s'agit ici pour les disciples plutôt de magnifier ce que les hommes ont construit. Mais Jésus, il est toujours à contre-pied. Jésus, lui, de son côté, sa réponse va être une réponse qui va les recadrer. Parce qu'il va affirmer que tout ceci ne restera pas à la parole, ne résistera pas, pardon, à la parole de Dieu. Alors, pour les disciples, ça va être une réponse qui ne va pas satisfaire leur curiosité. Puisque eux, ils s'attendent que Jésus puisse magnifier avec eux cette beauté du temple. Donc, ici, au verset 3 de Matthieu 24, il va y avoir le verset 3 dit « Quand cela arrivera-t-il et quel sera le signe de ton avènement et la fin du monde ?» Et en ce moment, nous sommes au Mont des Oliviers où les disciples, dans cette incompréhension de la réponse de Jésus, les disciples vont lui poser une double question décisive. Quand cela arrivera-t-il? Première question. Deuxième question, quel sera le signe de ton avènement et de la fin du monde? Chers amis, cette double question des disciples va complètement, ici, structurer le chapitre 24 de Matthieu. Parce que il ne s'agit pas de faire une interprétation émotionnelle. Mais il s'agit de rester dans le contexte du texte, en analysant les éléments que Jésus va ici utiliser pour répondre. Parce que ici, Jésus ne va pas. Il va d'abord répondre du comment de la destruction, parce que la destruction de Jérusalem et du temple

plus précisément, se fera à 70 après Jésus-Christ. Donc, la première étape de la prophétie, c'est la réponse à la destruction du temple de Jérusalem. Et dans un second temps, Jésus va répondre sur son retour. Chers amis, les deux horizons se superposent. Les deux horizons se superposent comme étant transparents. Parce que ici, les commentateurs vont nommer ces deux horizons, ils vont nommer cela la double portée. La double portée ou encore la prolepse prophétique. C'est des noms barbares. Mais restez tranquilles, je vais vous signifier ce que ça veut dire. Ici, ça signifie que un événement proche, qui va préfigurer un événement eschatologique lointain. Ça veut dire que ici, autrement dit, l'événement proche, c'est lequel? C'est celui de la destruction du temple. Et l'événement qui va préfigurer un événement lointain, c'est celui du retour de Jésus. C'est la clé d'interprétation. Et si vous n'avez pas cette clé, vous allez faire dire au test des choses qui ne sont pas vraies. Parce que la première clé d'interprétation se traduit dans Matthieu 24. Plutôt, ici, nous ne sommes pas dans un calendrier prophétique, mais nous sommes plutôt dans un discours d'orientation spirituelle. Parce que la destruction de Jérusalem va être le type et le retour de Jésus est l'antitype. Nous allons revenir ici au texte central de ma prédication ce matin. Matthieu 24, les versets 36 à 44. Parce que après avoir posé le contexte, il faut maintenant voir comment les éléments qui annoncent le retour de Jésus, comment nous pouvons interpréter ces éléments aujourd'hui. Après avoir décrit, chers amis, les signes qui précéderont la destruction du temple, à partir des versets 4 au verset 34, ici, Jésus va nous parler de faux prophètes. Il va nous parler de guerre. Il va nous parler de famine. Il va nous parler de tribulation. Mais à partir du verset 36, chers amis, tenez-vous bien, Jésus va opérer un pivot radical. Où, à partir de ce verset 36, Jésus va répondre à la question de son retour. Matthieu 24, verset 36. Mais quand, au jour et à l'heure, personne ne les connaît, ni les anges des cieux, ni le Fils, mais le Père seul. Ici, il faut que nous observions trois particularité grammaticale et théologique. Quand Jésus dit « quant au jour », ici, ça va marquer ce qu'on appelle une rupture dans son discours. Parce que Jésus, avant, il venait de donner les signes. Maintenant, il va suspendre toute tentative de calcul. Parce que l'expression ici est absolue, littéralement. Jésus dit, personne ne sait. Donc, pourquoi alors tenter de calculer? Puisque, en grec, c'est dit, personne ne sait. Parce qu'ici, il n'y a aucune expression de calendrier qui doit être concédée ici.
Et il dit quoi? Le Fils lui-même. Même le Fils lui-même ne sait pas. Mais tenez-vous prêts, chers amis, si nous regardons les Écritures et surtout dans le manuscrit, dans les épîtres de Paul, dans Philippiens 2 au verset 7, il est écrit, Philippiens 2 verset 7, il s'est dépouillé lui-même en prenant une condition de quoi? De serviteur. Il s'est dépouillé lui-même. Ici, théologiquement, on parle de kénose, parce que c'est le mot grec qui est utilisé ici, c'est kénose. Kénosène, pour être plus précis. Ça veut dire que Jésus, il a pris, il s'est incarné en prenant une condition humaine. Il a délibérément renoncé à l'usage de ses attributs divins. Notamment la toute-puissance, la toute-connaissance, l'omniprésence, mais néanmoins, il demeure complètement divin. C'est quelque chose qui est difficile à comprendre, mais voilà la nature du Christ quand il s'est incarné. Donc, Jésus ici, quand il dit « personne ne sait », en s'impliquant lui-même, c'est à comprendre que dans le sens du Jésus humain, qui a délibérément choisi de ne pas faire usage de sa divinité pendant sa vie terrestre, par obéissance et par soumission à Dieu, il a fait le choix de ne pas savoir. Ça ne veut pas dire que Jésus, pleinement dans sa divinité, ne sait pas le jour de son retour. Faisons très attention. Mais ce qui est dit ici, c'est que le Jésus incarné a délibérément limité l'usage de certains attributs divins. Donc, ce n'est pas une ignorance ontologique du Fils, mais c'est plutôt une ignorance fonctionnelle du serviteur obéissant. Je me fais bien comprendre. Et comme je vous dis, Jésus, divin, Dieu, expression de la création, connaît bien le jour de son retour. Mais il a délibérément abandonné ses attributs divins pour être obéissant et être à la soumission du Père. Amen. Quand nous prenons les versets 37 et 39 pour continuer notre lecture, on nous dit ici, personne ne connaît le jour et l'heure. C'est bien ça. Et les versets suivants vont traiter d'une analogie remarquable. Le verset 37 à 39 nous dit « Ce qui arriva du temps de Noé arrivera de même lors de l'avènement du Fils de l'homme. Car dans les jours qui précédèrent le déluge, les gens mangeaient, buvaient, se mariaient. Jusqu'au jour où Noé entra dans l'arche, ils ne se doutèrent de rien. » Jusqu'à ce que le déluge vienne et les emporte tous. Une analogie révélatrice, chers amis. Parce que ces versets nous apprennent que ce qui caractérise les contemporains du déluge, ce n'est pas leur méchanceté spectaculaire, mais c'est plutôt leur insouciance ordinaire. Parce que on nous dit que les antédiluviens, ils vivaient comment? Normalement. Et c'est précisément cela qui va les perdre, parce qu'ils vivaient normalement. Donc on peut s'interroger nous-mêmes aujourd'hui,
par rapport au retour de Jésus, est-ce que nous aussi, nous ne vivons pas normalement, comme les antédiluviens? Parce que, chers amis, le retour de Jésus ne va pas surprendre les méchants, mais ça va surprendre ceux qui l'attendent. Parce que souvent, nous passons notre temps à plutôt surveiller les agissements du Vatican, du pape. Nous passons notre temps à décrypter la politique américaine avec Trump. Nous passons notre temps à relier chaque élément de la prophétie à ce qui se passe dans notre réalité. Mes chers amis, le texte ici nous dit que même les contemporains de Noé sont passés à côté. Parce que la vraie veille dont on parle, parce que quand on parle du retour de Jésus, on parle de la veille. La vraie veille ici n'est pas faite de connaître la date, mais la vraie veille, elle est faite dans la qualité de la relation quotidienne que nous avons avec Dieu. Parce que c'est pourquoi Jésus, il va plutôt nous prévenir dans les versets 40 et 41. Lisez. Alors, versets 40 et 41. Deux hommes seront au champ. L'un sera pris, l'autre sera laissé. Deux femmes moudront à la meule. L'une sera prise et l'autre sera laissée. Ici, j'ai longtemps questionner que veut dire ce passage. Parce que ici, on a une symétrie. On a des images symétriques qui frappent. Ici, l'accent n'est pas sur l'événement. La question n'est pas d'être pris ou d'être laissé. Parce que c'est souvent l'analyse que nous faisons. Pour nous, on centralise notre interprétation sur la personne qui sera prise et la personne qui sera laissée. Alors qu'ici, il y a une différence invisible qui préexiste. Parce que deux personnes sont côte à côte, dans le même champ, faisant le même travail. Et pourtant, ils vont être séparés par le jugement. Ici, chers amis, retenez bien, ce qui les différencie ici, ce n'est pas leur activité extérieure, mais c'est plutôt leur activité intérieure avec le Christ. Donc, si Matthieu 24 n'est pas un calendrier pour calculer le retour de Jésus, mais pourquoi alors nous perdons notre temps à calculer le retour de Jésus? Ici, dans Matthieu 24, nous sommes plutôt, comme nous l'avons vu dans la première clé d'interprétation, si vous vous rappelez bien. La première clé d'interprétation nous disait quoi? Matthieu 24 n'est pas un calendrier, mais un discours d'orientation spirituelle. Donc, nous avons les événements de la destruction du temple en 70 avant Jésus-Christ, et ensuite, de l'autre côté, le retour de Jésus qui va être prophétisé. Les événements du temple, comme nous l'avons vu, le type, et le retour de Jésus, l'antitype. Et ici, nous allons venir à la deuxième clé d'interprétation. La venue du Fils de l'homme
ne crée pas la séparation. Mais la venue du Fils de l'homme révèle la séparation. Parce que, ici, dans la symétrie de ces deux personnes qui font les mêmes choses, au même endroit, au même moment, ce qui les différencie, c'est plutôt la manifestation publique d'un choix personnel, plutôt individuel, déjà opéré en amont. Et quand nous nous appuyons, chers amis, sur les deux clés de lecture, nous arrivons à ce que Jésus nous propose comme réponse ou solution à sa venue future. Qu'est-ce qu'il nous propose? Au verset 42 et 44, Jésus nous dit « Veillez, donc, puisque vous ne savez pas quel jour notre Seigneur viendra. Si le maître de maison savait à quelle heure de la nuit le voleur doit venir, il veillerait et ne laisserait pas percer sa maison. C'est pourquoi vous aussi tenez-vous prêts. Car c'est à l'heure où vous n'y penserez pas que le Fils de l'homme viendra. » Chers amis, c'est assez clair. Si nous savons l'heure, nous serions tentés de dormir. Bien sûr. Nous serions tentés de dormir et même de régler notre réveil jusqu'au moment où Jésus reviendra. Jésus refuse cette économie spirituelle. Parce que ici, le mot veiller, il est à l'impératif. Et il indique ici plutôt une action continue. Une action sans interruption. Parce que la veille, ce n'est pas un effort ponctuel. Mais c'est un état d'esprit. Donc la solution, en effet, pour ne pas être surpris par le retour de Jésus, c'est d'être continuellement, sans interruption, connecté à Dieu, en relation avec Dieu. La question qu'on peut se poser alors, quelles sont les implications que cela nous renvoie aujourd'hui? Les implications spirituelles. Première implication, Matthieu 24 condamne ce qu'on appelle en anglais le date fixing. C'est-à-dire, vous savez bien, 2000 ans avant et jusqu'à aujourd'hui, des chrétiens sincères ont calculé. Des chrétiens sincères comme vous et moi, ils ont prédit le retour de Jésus. Ils ont annoncé des dates. Et pourtant, à chaque fois, ils se sont trompés. Parce que Jésus l'a dit clairement, personne ne connaît l'heure ni le jour. Le jour ni l'heure. Mais souvent, on se plaît à interpréter des textes de Daniel. On se plaît, Daniel 12, on aime bien. Daniel 9, 8, 7, 10, on se plaît. La prophétie des 2300, soir et matin. Malheureusement, ce n'est pas d'un retour dont cette prophétie parle. Mais d'une entrée dans un service
au sanctuaire, dans le lieu très saint, où Jésus se place en tant que le seul et unique avocat de toute l'humanité.

0: Si la date est inconnue, chers amis, alors on peut dire chaque jour est le dernier. Et sincèrement, je crois que chaque jour doit être vécu comme tel. Si pour vous, le retour de Jésus ne s'inscrit pas dans chaque jour est le dernier, c'est que vous allez manquer la cible. Et deuxième principe, c'est que ce test condamne ce qu'on appelle l'éthique de la présence. Parce que l'inconnu ici devient grâce. Tu me fais bien comprendre. Le fait de ne pas connaître la date, l'heure, le moment, la période du retour de Jésus devient pour nous une grâce parce que nous apprenons à nous abandonner à Dieu. Nous ne sommes plus dans la toute maîtrise des choses. Parce que le texte nous dit ici, tenez-vous prêt. Tenez-vous prêt signifie que rien de ce qui compte en réalité ne doit attendre. Et ce test aussi nous appelle à la théologie, ce qu'on appelle la théologie de l'espérance, pas de la peur. Sommes-nous prêts? Sommes-nous du bon côté? La question, elle est légitime, mais elle ne doit pas dominer. Ce qui doit dominer, c'est la relation que j'ai avec Dieu au quotidien.
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D'Alfred de Musset, Balade à la lune. C'était dans la nuit brune, sur le clocher jauni. La lune, comme un point sur un i. Lune que l'esprit sombre promène au bout d'un fil, dans l'ombre ta face et son profil. Es-tu l'œil du ciel, borgne? Quel chérubin cafard nous lorgne sous ton masque blafard? N'es-tu rien qu'une boule? Qu'un grand faucheux bien gras qui roule sans pattes et sans bras? Es-tu, je t'en soupçonne, le vieux cadran de fer qui sonne l'heure aux damnés d'enfer? Sur ton front qui voyage ce soir, ont-ils compté quel âge à leur éternité? Est-ce un ver qui te ronge quand ton disque noirci s'allonge en croissant rétréci? Qui t'avait éborgné l'autre nuit? T'étais-tu cogné à quel arbre pointu? Car tu vins par les mornes coller sur mes carreaux ta corne à travers les barreaux. Va, lune moribonde, le beau corps de Fédée, la blonde dans la mer est tombée. Tu n'en es que la face et déjà tout ridé s'efface, ton front dépossédé. Lune, en notre mémoire, de tes belles amours l'histoire t'embellira toujours, et toujours rajeunie tu seras du passant béni, pleine lune ou croissant. T'aimera le vieux pâtre, seul tandis qu'à ton front d'albâtre, ses dogues aboieront. T'aimera le pilote dans son grand bâtiment qui flotte sous le clair firmament. Et la fillette preste qui passe le buisson, pied leste en chantant sa chanson. Et qu'il vente ou qu'il neige, moi-même chaque jour, que ferais-je venant ici m'asseoir? Je viens voir à la brune, sur le clocher jauni, la lune, comme un point sur un i.

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2: Investissez-vous dans une grande cause. Nous lirons dans Esther au chapitre 4, les versets 12 à 14. Lorsque ces paroles qu'Esther prononça eurent été rapportées à Mardochée, il fit répondre à Esther, « Ne t'imagine pas que tu échapperas seul devant tous les Juifs, parce que tu es dans la maison du roi. Car si tu te tais maintenant, le secours et la délivrance surgiront d'autre part pour les Juifs, et toi et la maison de ton père, vous périrez. Et qui sait si ce n'est pas pour un temps comme celui-ci que tu es parvenu à la royauté ?»
3: Quelqu'un a dit que les deux jours les plus importants de votre vie sont, premièrement, le jour de votre naissance, et deuxièmement, le jour où vous avez découvert votre raison d'exister. Avant qu'il ne soit trop tard, découvrez le vrai sens de votre vie. À quoi Dieu vous a-t-il appelé? L'âge importe peu.
2: Moïse avait 80 ans quand Dieu l'appela à conduire son peuple jusqu'en Canaan. Jérémie avait probablement entre 15 et 17 ans quand Dieu l'établit prophète et commença à lui transmettre ses messages. Tous les deux eurent la même réaction devant l'appel divin. Moïse invoqua ses problèmes de diction et Jérémie sa trop grande jeunesse. Mais tous les deux finirent par obéir à Dieu. Si vous vous sentez peu apte à suivre le chemin que Dieu a tracé devant vous, vous êtes en bonne compagnie. Et que dire de la reine Esther qui, en face du grand défi de sa vie, accepta de s'investir dans une cause concernant la survie de tout le peuple juif? Elle savait très bien qu'elle risquait sa vie, puisque la loi des Perses interdisait à quiconque de s'approcher du roi sans y avoir été invité. Enfreindre cette loi pouvait entraîner l'exécution d'Esther.
3: Obéir à Dieu est souvent synonyme de risque. Parce qu'elle accepta le risque, l'ennemi juré du peuple juif, Aman, échoua dans sa tentative d'exterminer la totalité des compatriotes d'Esther. Notez que s'il avait réussi, 15 millions de Juifs auraient perdu la vie, bien plus que les 6 millions exterminés par les nazis pendant la Seconde Guerre mondiale. Son courage changea le cours de l'histoire. Peut-être envisagez-vous de prendre votre retraite après une vie à vos yeux bien remplie. Peut-être jouirez-vous de vos dernières années dans la tranquillité, mais quel héritage laisserez-vous derrière vous? Dieu vous invite à investir votre vie dans une cause qui vous dépasse et qui vous survivra. Jésus est venu en ce monde alors que rien ne l'obligeait à le faire. Il a fait le choix de venir servir les autres et nous libérer de l'esclavage du péché. Voir Matthieu 20 au verset 28.
2: Quand Jésus nous confie la responsabilité de témoigner de son amour à tous ceux qui nous entourent, il ne précise pas quand doit se terminer notre rôle. C'est lui qui décide, pas nous, car le Seigneur fait mourir et fait vivre. 1 Samuel 2:6. Il s'ensuit que Jésus nous exhorte en ces mots. Tant qu'il fait jour, il faut que nous accomplissions les œuvres de celui qui m'a envoyé. La nuit vient, où personne ne peut faire aucune œuvre. Investissez-vous dans une cause qui vous survivra.
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1: Ah oui, fidèle et aimable auditeur, internaute de la radio La Sentinelle, vous qui nous écoutez à travers les www.radio-rls.fr ou sur le 97.9 FM, nous sommes très contents de rentrer chez vous pour votre émission tant attendue, 180 secondes de foi. Et aujourd'hui, je vais vous parler de la discipline et de la croissance. Rapidement, considérons 1 Timothée chapitre 4, les versets 7 et 8. Repousse les contre-profanes et absurdes. Exerce-toi à la piété, car l'exercice corporel est utile à peu de choses, tandis que la piété est utile à tout, ayant la promesse de la vie présente et de celle qui est à venir. À travers ce texte, l'apôtre Paul exhorte à s'exercer à la piété. Et pourquoi? C'est parce que la vie spirituelle demande de la discipline. Tout comme le corps a besoin d'entraînement, la foi a besoin de régularité. La prière, la parole, la méditation, l'engagement. Parce que si nous considérons dans une perspective théologique, la discipline n'est pas un moyen de gagner le salut, mais un moyen de grandir dans la grâce. Aujourd'hui, prends une décision simple. Sois fidèle dans les petites choses, car la croissance spirituelle est le résultat d'une fidélité quotidienne. Allez en paix. Je vous souhaite déjà bonne journée. Que le Seigneur vous bénisse.
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1: Aujourd'hui, chers enfants qui êtes à l'écoute du programme « La Bible racontée aux enfants », je vais vous raconter la visite de la reine de Saba au roi Salomon. Elle régnait sur un pays situé au sud-ouest de l'Arabie. C'était une région riche en or, en aromates et en pierres précieuses dont elle faisait le commerce. Beaucoup de marchandises venant de l'Inde ou d'Afrique de l'Est passaient par son royaume pour se diriger vers la Syrie et la mer Méditerranée. La reine de Saba a entendu parler de Salomon et de toutes les richesses et la sagesse qu'il avait reçues grâce à l'Éternel. Elle est partie de son pays avec beaucoup de serviteurs et des chameaux chargés d'épices, de parfums, d'or en très grande quantité et de pierres précieuses. Elle est arrivée à Jérusalem devant Salomon et lui a parlé de tout ce qu'elle avait sur le cœur. Salomon lui a expliqué tout ce qu'elle demandait. Rien n'était trop difficile pour lui. Il n'y avait aucun sujet sur lequel il ne pouvait lui donner de réponse. La reine de Saba a constaté combien Salomon était rempli de sagesse. Elle a vu le palais qu'il avait construit, les aliments qu'on servait à sa table, le logement de ses serviteurs, comment leur service était organisé, quels vêtements ils portaient, tous ceux qui servaient à manger et à boire, et aussi les sacrifices qu'on offrait dans le temple de l'Éternel. Elle en a perdu le souffle et a dit au roi Salomon, « C'était donc bien vrai ce que j'avais entendu dire dans mon pays au sujet de ta sagesse et de tes paroles. Je ne croyais pas ce qu'on en disait avant de venir ici et de l'avoir vu de mes propres yeux. Eh bien, je vois qu'on ne m'en avait pas raconté la moitié. Ta sagesse et ta prospérité dépassent tout ce que j'avais entendu dire. Qu'ils ont de la chance, ceux qui t'entourent et qui sont toujours en ta présence, de pouvoir profiter sans cesse de ta sagesse. Loué soit l'Éternel, ton Dieu, qui t'a témoigné sa faveur en te plaçant sur le trône d'Israël. C'est à cause de son amour éternel pour Israël que l'Éternel t'a fait roi pour que tu gouvernes avec justice et équité. » Ensuite, la reine a fait cadeau au roi Salomon de 3,5 tonnes d'or, d'une très grande quantité de parfums et d'épices et de pierres précieuses. En fait, il n'est plus jamais arrivé d'aussi grande quantité de parfums et d'épices que celle que la reine de Saba lui a offert. Salomon lui a donné en retour tout ce qu'elle désirait et tout ce qu'elle a demandé. Il lui a fait de grands présents. Après cela, elle est repartie dans son pays, accompagnée de ses serviteurs. Bien d'autres visiteurs de pays étrangers sont venus à Jérusalem pour rencontrer Salomon. Ils cherchaient à l'écouter pour entendre la sagesse que Dieu lui avait donnée. Chaque année, ses visiteurs lui apportaient des cadeaux, des objets d'argent et d'or, des vêtements, des armes, des épices et de parfums, des chevaux et des mulets. Les navires du roi de Tyr, Hiram, qui rapportaient de l'or d'Ophir, ont aussi ramené de là-bas une grande quantité de bois de santal et de pierres précieuses. Le roi a utilisé le bois de santal pour faire une balustrade pour le temple de l'Éternel et pour le palais royal, ainsi que des lyres et des luths pour les musiciens. Chaque année, il recevait 20 tonnes d'or, sans compter le prix des impôts payés par les marchands, les impôts perçus par les gouverneurs du pays et par tous les rois qui lui étaient soumis. Mais, chers enfants, écoutons ensemble un chant chrétien, puis je vous raconterai encore comment le règne de Salomon sur Israël a été glorieux.

0: Le roi Salomon a fait fabriquer 200 grands boucliers d'or battu, pour lesquels on a utilisé 6 kilos d'or par pièce. Il a aussi fait faire 300 petits boucliers d'or battu, pour chacun desquels on a utilisé 1,5 kg d'or. Le roi les a fait placer dans le palais de la forêt du Liban. Il a encore fait fabriquer un grand trône d'ivoire plaqué d'or fin. 6 marches y conduisaient, le dossier était arrondi, et il y avait des accoudoirs de part et d'autre du siège, avec à côté d'eux 2 lions sculptés. 12 lions se tenaient debout de part et d'autre des 6 marches. Il n'y avait rien de semblable dans aucun autre royaume. Tout le service à boisson de Salomon était en or, et toute la vaisselle du palais de la forêt du Liban était en or fin. Rien n'était en argent, car du temps du roi Salomon, l'argent était considéré comme un métal sans grande valeur. Car la flotte de Salomon, qui naviguait avec les navires de Hiram, revenait tous les 3 ans chargée d'or, d'argent, d'ivoire, de singes et de paons. Salomon s'est procuré 1400 chars et 12 000 hommes pour ses chars. Il les a placés aussi bien dans les villes qui servaient de camp militaire, ce qu'on appelle une garnison, qu'auprès de lui, à Jérusalem. Les chevaux du roi étaient importés d'Égypte. Une caravane de marchands du roi y allait les acheter par convoi. Ces marchands importaient aussi des chars d'Égypte pour tous les rois des régions voisines. Mais, chers enfants, nous allons voir que Salomon, avec toutes ses richesses et ses chevaux, a commencé à ne plus adorer l'Éternel comme le seul Dieu. Dans la loi de Moïse, au livre du Deutéronome, il était dit que si un jour les Israélites prenaient pour eux un roi, celui-ci ne devrait pas avoir une importante cavalerie, et il ne devrait pas envoyer des gens en Égypte pour se procurer des chevaux. Car l'Éternel avait dit, après avoir délivré les Israélites de l'esclavage en Égypte, qu'ils ne devraient plus retourner dans ce pays. L'Éternel voulait que son peuple apprenne à se confier en lui, et non pas en la force de son armée. Retourner en Égypte, c'était aussi s'exposer à adorer les idoles des habitants de ce pays. Et cela, l'Éternel l'interdit dans le premier commandement. Il avait aussi dit que ce roi ne devrait pas prendre pour lui un grand nombre d'épouses, surtout pas des étrangères qui adoreraient d'autres dieux. Ce roi ne devrait pas non plus amasser de grandes quantités d'or et d'argent. Salomon avait certes reçu de Dieu beaucoup de bénédictions, mais après avoir commencé à amasser lui-même tant d'or que même l'argent comme métal n'avait pas grande valeur, il a aimé beaucoup de femmes étrangères, pas seulement la fille du Pharaon, qui faisait de lui un allié de l'Égypte, mais aussi des femmes ammonites, des édomites, des sidoniennes, des hittites. Elles venaient de ces nations païennes, au sujet desquelles l'Éternel avait dit aux Israélites, « Vous ne vous unirez pas à elles, sinon elles détourneront votre cœur et vous entraîneront à adorer leur Dieu. » Or, c'est justement à des femmes de ces nations-là que Salomon s'est attaché et qu'il a aimé. Il a eu en tout 700 épouses qui étaient des princesses et 300 épouses de second rang. Et toutes ces femmes ont détourné son cœur. Lorsqu'il est devenu vieux, sous leur influence, il a commencé à pratiquer le culte d'Astarté, la déesse des habitants de Sidon, et aussi le culte de Milcom, l'idole abominable des Ammonites. Il a fait ce que l'Éternel considère comme mal, car il n'a pas obéi pleinement à l'Éternel, comme David l'avait fait. À cette époque, Salomon a bâti sur la colline de l'est de Jérusalem un haut lieu pour Kémoc, l'idole abominable des Moabites, et aussi pour Milcom, l'idole des Ammonites. Il a fait de même pour toutes ces femmes étrangères, pour qu'elles puissent offrir des parfums et des sacrifices à leur Dieu. Alors l'Éternel, qui lui était apparu 2 fois, s'est irrité contre lui, et il lui a dit, « Puisque tu te conduis ainsi et que tu n'as pas respecté mon alliance et les ordres que je t'avais donnés, je t'arracherai la royauté, et je la donnerai à l'un de tes sujets. Cependant, à cause de ton père David, je n'accomplirai pas cette menace pendant que tu vivras, mais du vivant de ton fils. Encore, je ne lui enlèverai pas tout le royaume, je lui laisserai une tribu, à cause de mon serviteur David et à cause de Jérusalem, la ville que j'ai choisie. Et l'Éternel a en effet suscité des ennemis à Salomon. D'abord, Hadad, l'Édomite, qui, avec quelques serviteurs de son père, s'était enfui en Égypte, à l'époque où, tout jeune garçon, il avait pu échapper à Joab, le commandant de l'armée de David qui faisait disparaître tous les hommes d'Édom. Il avait été trouvé le pharaon d'Égypte, qui lui avait fourni une maison et de quoi vivre. Hadad avait gagné la faveur du pharaon au point que celui-ci lui avait accordé pour femme sa belle-sœur. La reine, qui s'appelait Tapénès, avait même élevé dans le palais du pharaon le fils qu'Hadad et sa sœur avaient eu ensemble. Après la mort de David et de Joab, Hadad avait demandé au pharaon l'autorisation de retourner dans son pays, c'est-à-dire Édom. Le pharaon lui avait dit « Pourquoi veux-tu rentrer chez toi? Est-ce qu'il te manque quelque chose auprès de moi ?» Hadad avait répondu « Non, il ne me manque rien, mais laisse-moi quand même partir. » L'Éternel a encore suscité un autre ennemi à Salomon, qui s'appelait Rezon, et qui, avec une bande d'hommes, s'est emparé de la ville de Damas, en Syrie, et a pris le pouvoir. Il a eu de la haine contre Israël, tandis qu'Hadad s'acharnait aussi contre Salomon. Mais, chers enfants, un autre ennemi allait être encore bien plus dangereux pour le royaume de Salomon, Jéroboam, fils de Nébat. Nous verrons ensemble la prochaine fois comment Jéroboam s'est élevé contre le roi et comment l'Éternel Dieu l'a utilisé pour punir Salomon à cause de sa désobéissance et de son infidélité. La vie de Salomon, ce grand roi qui autrement a été si béni par l'Éternel, est un avertissement pour tous ceux qui servent Dieu. Ils doivent le faire de tout leur cœur, et non pas avec un cœur partagé. Alors, chers enfants, d'ici à la prochaine fois, je vous dis au revoir et à Dieu seul la gloire.
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0: Toujours heureux de vous retrouver comme chaque semaine. Avec moi aujourd'hui, Dominique, bonjour.
1: Bonjour Alain.
0: Bonjour Dominique. Eh bien, allez, pour te faire plaisir, Dominique, je sais que ça va marcher. De l'harmonica.
1: Ah oui, de l'harmonica. Bien sûr.
0: Alors, c'est Olivier Kerorio. Olivier Kerorio, il a passé toute sa jeunesse à La Réunion. Il a joué, il est venu en France, et il a joué avec pas mal de monde, avec Michel Petrucciani, Aldo Romano, pour ne citer que. Et puis, il y a toujours des traces de son passage, de son passage à La Réunion. Il y a toujours des...
1: Oui, parce qu'il compose aussi.
0: Oui, il compose et il y a toujours... On sent la musique de l'océan Indien. Olivier Kerorio, il vient de sortir un très beau disque, Live as It Is.
1: La vie telle qu'elle est.
0: La vie telle qu'elle est, elle est pas mal. ça nous change. Il est en compagnie de, donc il est à l'harmonica, en compagnie de Mathis Cordier à la guitare. Et puis un duo qu'on connaît bien, le duo André Charlier à la batterie et Benoît Souris à l'orgue. Alors là, l'alliage de l'orgue à bande B3 avec l'orgue à bouche, si je puis dire, c'est pas si mal que ça, vous allez pouvoir l'entendre. Une de leurs compositions, A380.

0: Bon, t'es gâté, Dominique. L'harmonica, quand même. Hein,
1: oui, tout oui, à fait. Hein,
0: bon, Olivier Kerorio.
1: Utilisé de façon originale,
0: oui,
1: je trouve.
0: Olivier Kerorio avec le duo Charlie et Souris. Mm. Et puis, j'ai oublié de le dire, donc j'ai nommé le guitariste Mathis Cordier. Mais Mathis Cordier, il a 22 ans.
1: Mm-hmm. Hein, oui. T'as tout jeune.
0: Oui, oui, ça promet. Autre parution récente, celle d'un pianiste qu'on connaît bien, le pianiste italien Giovanni Mirabassi, dont on connaît le tempérament lyrique, romantique,
1: révolté aussi.
0: Révolté, mais c'est un pianiste
1: très révolté.
0: C'est un pianiste militant,
1: très engagé.
0: Il y a 25 ans, il nous avait donné un bel album qui s'appelait Avanti, avec un point d'exclamation. Eh bien, cette fois-ci, c'est Più Avanti, c'est encore plus en avant. Et bien, c'est un album de piano solo. On commence par un chant qu'on connaît bien, le chant de toutes les révoltes, c'est Bella Ciao, composition dont les paroles ont été écrites à la fin de la Deuxième Guerre sur la musique d'une chanson populaire. Une chanson populaire, les paroles parlent des travaux dans les rizières de la plaine du Pô, et c'est devenu très rapidement le chant des partisans des résistants italiens, et puis à la longue devenu un hymne à la résistance et à la révolte dans de nombreux pays. Bella Ciao.

0: Bella ciao, Giovanni Mirabassi, il y met tout son cœur, hein.
1: Oui, mais c'est une interprétation mélancolique, je trouve.
0: Oui, bah c'est pas
1: plus mélancolique que ce qu'on entend d'habitude.
0: Oui, encore que quand on regarde les paroles.
1: Les paroles n'ont pas changé, bon, certainement.
0: Les paroles sont pas spécialement gaies. Hein.
1: Oui.
0: Allez, avanti, più avanti. Mm-hmm. Toujours Giovanni Mirabassi, un autre chant révolutionnaire. El pueblo unido jamás será vencido.
1: Le peuple uni ne sera jamais vaincu.
0: Chanson chilienne plus récente, elle a été écrite pour le groupe, on s'en souvient peut-être du groupe chilien Quilapayún, composée en 1973 en soutien à Salvador Allende et au Chili. Giovanni Mirabassi.

0: Extrait de l'album Più Avanti de Giovanni Mirabassi. Mmh. Du beau piano, hein.
1: Ouais. Ouais.
0: Alors, si vous avez écouté Jazz aux éclats la semaine dernière, vous savez qu'on célèbre ce mois-ci le 100e anniversaire de la naissance de Miles Davis. Alors, j'ai prévu de vous faire entendre Miles Davis tout au long de ce beau mois de mai. Il le mérite, ça vaut la peine. Et puis, on a le choix, hein. On a le choix. Alors, allez, on écoute Miles Davis aujourd'hui, enregistré en 1957, en compagnie de Gil Evans et de son grand orchestre. Magnifique disque. Il y a vraiment rien. Tout est admiré dans ce très très beau disque. On écoute par exemple aujourd'hui Blues for Pablo, une composition de Gil Evans.

Miles Davis et Gil Evans. Bon, une splendeur, hein. Bon, bien sûr. Allez, une composition de Miles Davis maintenant, alors une des plus célèbres, qui figure d'ailleurs sur le célèbre album Kind of Blue de 1959, So What. Eh bien, voici une interprétation de So What, n'est pas par Miles Davis, par le trio d'un contrebassiste, Ron Carter, qui a joué lui-même avec Miles Davis. Mm-hmm. Ron Carter, l'excellent Kenny Barron au piano, Lewis Nash à la batterie, enregistré en 1998, So What.

0: Le trio du contrebassiste Ron Carter avec Kenny Barron au piano, c'était le Milestone de le So What de Miles Davis.
1: Mais le pianiste
0: Milestone c'est pour maintenant. Ouais. Alors la semaine excellent pianiste Kenny Barron. Milestone c'est pour maintenant. Mm-hmm. Autre composition de Miles Davis. Alors Milestone c'est un jeu de mots
1: la borne de Miles,
0: la
1: pierre de Miles. Hein,
0: Milestone. Alors je vous avais fait entendre la semaine dernière le premier Milestone, celui de 1947, qui a rien à voir avec celui-ci. Toutes deux compositions de Miles Davis. Il a donné le même nom à plusieurs compositions. Là c'est extrait c'est en 1958, donc on est à peu près dans l'époque de Kind of Blue avec les mêmes d'ailleurs. Pas tout à fait, le pianiste est différent. Paul Chambers à la contrebasse, Cannonball Adderley bien sûr au saxophone alto. Et puis le pianiste Red Garland, John Coltrane au saxophone ténor, Philly Joe Jones à la batterie. Milestones.

0: Miles Stones, Miles Davis, bon, c'est proprement inoxydable.
1: Hein. Mm-hmm. Oui.
0: Oh, oui. Oui. On peut écouter ça, c'est intemporel.
1: Ah, tout à fait. Oui, oui. Oui.
0: Allez, aujourd'hui, à Jazz aux éclats, il n'y a rien que du bon, hein, mm-hmm. bon comme d'habitude. Hein. Et allez, la pépite de la semaine, hein, vraiment, c'est une chanteuse, Dominique, une chanteuse mm-hmm. qu'on a déjà entendue il y a un certain temps, peut-être un an, un peu plus, mm-hmm. Où on la découvrait aux côtés de saxophoniste Joshua Redman. Mm-hmm. Elle participait à l'un de ses albums. Et bon, c'est pas une nouvelle venue, Gabriel Cavassa. Gabriel Cavassa, elle a une trentaine d'années. Elle est installée depuis 10 ans à la Nouvelle-Orléans. Elle a quand même été lauréate en 2021 du prix Sarah Vaughan. Bon, quand même. On l'a donc découverte avec Joshua Redman. Et c'est son premier album comme leader, hein, mm-hmm. sous son nom.
1: Chez Blue Note.
0: Oui, mm-hmm. chez Blue Note. Mm-hmm. Bon,
1: C'est pas le moindre.
0: Absolument. Gabriel Cavassa. Alors, elle a une sensibilité, une maîtrise vocale. Vous allez l'entendre. Ça va depuis le murmure jusqu'à plus d'intensité dans la voix. Et puis, sur quelques plages de son album qui s'appelle Diavola. Diavola, ça doit être la diablesse. Hein. Mm-hmm. Sur quelques plages de cet album, elle est accompagnée par, j'allais dire, celui qui l'a fait connaître, Joshua Redman au saxophone. Et vous allez l'entendre qui derrière Gabriel Cavassa donne des solos absolument époustouflants. Avec le nouveau pianiste de Joshua Redman, Paul Cornish, que je vous ai déjà fait entendre, Larry Grenadier à la contrebasse, Brian Blade à la batterie. Alors, on va écouter une chanson écrite en 1971, qui est basée sur un prélude de Chopin, qui avait été chanté par Donna Summer, donc c'est un standard, « Could It Be Magic ?»

0: Gabriel Cavassa et Joshua Redman, je vois que ça te plaît,
1: Dominique.
0: Ah là
1: là, c'est magnifique.
0: Oui, bah oui.
1: Et ce saxo qui l'entoure, qui s'enroule autour de sa voix, c'est superbe.
0: Oui, oui. Mais bon, on en redemande, hein.
1: Ah oui,
0: on en redemande. Eh ben, allez,
1: plaisir.
0: Gabriel Cavassa, toujours avec Joshua Redman, un autre standard, une chanson écrite par le compositeur Burt Bacharach. Qui avait été écrite pour le film, un film de 1969 de George Orwell, dont on se souvient peut-être, Butch Cassidy et le Kid.
1: Ah, classique.
0: Ah oui.
1: Classique.
0: Raindrops keep falling on my herd.

0: Gabriel Cavazza et Joshua Redman, le disque Diavola, qui est sorti il y a une semaine, juste.
1: Et je trouve que Redman joue un peu comme elle, elle chante avec beaucoup de sensibilité, de sensualité.
0: De volupté,
1: Non,
0: mais c'est
1: ils s'accordent magnifiquement tous les deux.
0: C'est absolument magnifique. On en reprendra un autre jour. Allez, on continue avec encore une nouveauté. Alors, c'est un autre saxophoniste, James Brandon Lewis, alors qui nous a habitués à toutes sortes d'expérimentations ébouriffantes. On aime ou on n'aime pas. Et il est en compagnie d'un groupe américain qui s'appelle The Mesthetics. The Mesthetics, c'est... Bon, si on traduit Mesthetics, c'est l'esthétique de... Allez, du bordel. Du désordre, du grand désordre. C'est un groupe de musique punk, hardcore, etc.
1: Enfin, jazz punk.
0: Non, c'est même pas. C'est pas un groupe de jazz punk. Au départ. Il y a quand même un excellent guitariste, c'est Anthony Pirogue. Et ils enregistrent depuis quelques temps, ils se sont produits avec James Brandon Lewis, c'est avec Brandon Canty à la batterie, Joe Lally à la basse et Anthony Pirogue à la guitare. Allez, on les écoute. Puis finalement, vous allez entendre, c'est un mélange totalement détonnant. Et finalement, c'est beaucoup plus sage que ce qu'on pourrait attendre de la part de ces gens-là. 30 Years of Knowing.

0: James Brandon Lewis et les Mesthetics. Eh bien, allez, on termine là-dessus. Je vous souhaite à toutes et à tous une très très belle semaine. Merci à Jean-Luc à la technique. Dominique, au revoir et à bientôt.
1: Au revoir, Alain.
0: À bientôt, au revoir.

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2: J'aimerais débuter avec une question qui est également le titre de mon message. Si on peut la mettre, c'est « Comment éteindre la puissance de l'ennemi ?» C'est quand même toute une question. Comment éteindre la puissance de l'ennemi ? Aidez-moi si je vous demande quelles sont les armes, quels sont les outils, qu'est-ce que Dieu met à notre disposition pour que nous puissions éteindre la puissance de l'ennemi. Aidez-moi, ceux qui sont sur Internet, mettez ça dans les commentaires. J'ai entendu qui ? La prière, ça c'est sûr. La prière, c'est quelque chose de majeur. Quoi d'autre ? Le jeûne et la prière. L'amour, ça c'est fort l'amour. Autre chose ? La foi, ça c'est bon. Et puis, le pardon. Autre chose, la parole. La parole de Dieu nous dit que, c'est l'apôtre Paul qui écrit ça en nous disant qu'il y a une armure de la part du chrétien. Et là, il y a différentes choses qui sont proposées. Il y a le casque, il y a le casque du salut, vous savez, pour protéger toutes ses pensées par rapport au salut. Là, j'ai entendu la parole. Effectivement, la parole, la Bible nous dit que l'épée de l'esprit, qui est la parole et les promesses de Dieu. C'est-à-dire que quand je combats, quand il y a un ennemi qui est devant moi, sa parole, c'est une épée. Sa parole, de proclamer la parole de Dieu face à l'ennemi qui m'attaque. Proclamer les promesses. Promesse que Dieu a fait sur ma vie, c'est toute une puissance. Il y a le zèle de l'évangile, il y a plusieurs choses. Et il y a une chose qui est majeure, on l'a entendu tout à l'heure, et qui permet d'éteindre les attaques de l'ennemi. Et cette chose-là, si on peut dire, appeler ça une chose, c'est la foi. Regardez ce qu'il est dit. En toutes circonstances, saisissez-vous de la foi comme d'un bouclier, écoutez bien, contre lesquels viendront s'écraser toutes les flèches enflammées de l'adversaire. Dans ce passage, on voit de manière extrêmement claire, de manière extrêmement explicite, la foi, c'est un bouclier. Et lorsque l'ennemi va vouloir m'attaquer, ce bouclier va permettre que toutes les flèches de l'ennemi qui vont vouloir m'anéantir, elles vont s'écraser contre ce bouclier. Ça fait quelques semaines déjà que je suis dans la thématique de la foi et différents messages, que ce soit la dernière fois, Dieu n'est jamais en retard, un nouveau jour se lève, ce n'est jamais fini tant que Dieu ne le dit pas. Ce sont tous des messages concernant la foi. Et là, j'aimerais continuer dans la thématique de la foi, mais aller encore à un niveau au-dessus. Est-ce que vous êtes prêts pour ça ? De vraiment un message plus adulte. Un message plus de « ok, jusqu'à maintenant, tous les messages, c'était, on me donnait, c'est je recevais, là vous allez recevoir, ne vous inquiétez pas, Dieu va vous bénir ». Mais il y a aussi vraiment une notion dans la foi qui va être donnante, une notion dans la foi de « ah oui, faut que je passe à ce niveau-là pour être capable d'éteindre les flèches enflammées de l'ennemi ». Et j'aimerais vous amener ce matin avec moi dans cette maturité pour que nous soyons des hommes et des femmes capables de résister aux attaques de l'ennemi. Pourquoi ? Parce que Dieu connaît chacune de vos aspirations. Dieu connaît chacun de vos rêves cachés et il peut les utiliser contre vous pour vous faire du mal. C'est pourquoi la foi, c'est vraiment cette notion de faire confiance à Dieu. C'est pourquoi il y a un appel vraiment à faire confiance à Dieu. Regardez, j'ai mis ceci. Le mot foi en grec, se traduit par pistis, qui signifie également confiance. Donc, avoir foi en Dieu, c'est lui faire confiance. La confiance dont Jésus parle n'est pas, il y a deux types de confiance. Il y a deux types de foi. Il y a la foi conditionnelle, la confiance conditionnelle et la confiance inconditionnelle. La confiance conditionnelle, c'est quoi ? C'est je te fais confiance, mais. Ok ? Souvent, on a ce type de confiance les uns envers les autres. C'est, je veux bien te faire confiance, mais il va falloir que tu la gagnes. Et puis, une fois que tu l'as gagnée, il va falloir que tu fasses ce qu'il faut. Il va falloir que tu répondes à mes attentes pour que je continue de te faire confiance. Ok ? Ça, souvent, on fonctionne comme ça, les uns avec les autres. Je te fais confiance, mais il va falloir que tu la gagnes, mais il va falloir que tu me déçoives pas. C'est ça la confiance conditionnelle. Or, la confiance dont Dieu nous parle, et cette confiance qui est capable d'éteindre les attaques de l'ennemi, c'est une confiance qui est inconditionnelle. C'est-à-dire, c'est une confiance qui est totale, qui est absolue, que ça aille dans ton sens ou pas, il va falloir que tu fasses confiance à Dieu. Comprenez-vous? Et parce que c'est facile de lui faire confiance quand tout va bien. On est d'accord avec ça? Quand tout va dans notre sens, c'est facile de faire confiance à Dieu. Quand je suis en bonne santé, quand j'ai obtenu ma promotion, quand les choses vont vraiment dans ce que je désire, c'est très facile de lui faire confiance. Mais qu'en est-il quand les choses ne vont pas dans notre sens? Comment nous nous comportons dans notre vie chrétienne? Comment nous nous comportons dans notre foi quand Dieu ne répond pas à nos attentes? Qu'en est-il par rapport à ça? Souvent, nous pensons que si les choses changent, nous serons heureux. Si Dieu fait ce que je lui demande, alors c'est comme ça que je vais être heureux. Si Dieu amène à moi la bonne personne avec qui je vais pouvoir me marier, si Dieu me donne le bébé, si Dieu me donne le travail de mes rêves, si Dieu me donne cette maison pour laquelle j'ai eu un coup de cœur, alors c'est sûr, Seigneur, je vais avoir une bonne attitude. C'est sûr, Seigneur, que tu vas voir, je vais être un homme souriant, je vais être une femme souriante. Comprenez-vous? Et souvent, on a cette tendance-là de dire, Seigneur, quelque part, on ne le dit pas comme ça, mais c'est ce que ça veut dire, donne-moi ce que je veux et tu vas voir, je vais devenir la meilleure version de moi-même. J'aimerais te dire, nous sommes appelés à être la meilleure version de nous-mêmes, même quand Dieu ne nous donne pas ce qu'on veut. La foi totale et absolue, celle qui est capable de résister aux attaques de l'ennemi, c'est cette foi qui dit, peu importe ce qui prend place, je plante mes pieds dans le sol de la foi et je te fais confiance totalement. C'est ça la foi qui est capable d'éteindre les attaques de l'ennemi. Le problème avec la confiance conditionnelle, c'est qu'il y aura toujours des choses que nous ne comprendrons pas. Pourquoi les choses tardent? Pourquoi ne marchent-elles pas comme je désire? Premièrement, ce matin, la foi, c'est faire confiance à Dieu quand la vie n'a pas de sens. Je te fais confiance, Seigneur, même quand il n'y a pas de sens. Parce qu'il y aura toujours des questions qui vont rester sans réponse. Pourquoi je ne vais pas mieux? Pourquoi la personne que j'apprécie vient de me quitter? Pourquoi un tel est mort?

Plutôt, j'ai entendu il y a quelque temps une personne raconter ce témoignage et vraiment ça m'a interpellé. C'est un couple et ils voulaient une maison. Ils avaient vu une maison. Pour eux, c'était la maison de leur rêve. Alors ils étaient là, ils ont été la visiter. Elle était un peu plus chère que leur budget, mais là ils ont eu le coup de cœur. Ah, oh, t'as senti, chérie, la chair de poule quand on est à l'intérieur. Ça, le Saint-Esprit valide, c'est sûr. C'est à nous, c'est notre maison et tout. Et ils font une proposition parce que c'était trop cher. Donc ils font cette proposition là. Et en attendant qu'ils aient la réponse, il expliquait que le soir avec sa femme, il allait marcher autour de la maison et il priait dans le nom de Jésus et il chassait tout ce qu'il pouvait chasser. Il liait, il déliait. Cette maison, je le proclame, elle est à moi. Tout endroit que va fouler la plante de mon pied est à moi. Et il est là et il proclame et il déclare. Il fait des proclamations de foi sur cette maison. Puis malheureusement, quelques jours après, il reçoit un coup de fil en lui disant « Votre offre a été rejetée ». Et une semaine après, quelqu'un d'autre l'a acheté. Et là, c'est une attaque de l'ennemi. Et c'est le diable. Est-ce que vous avez remarqué, même si c'est vrai que le diable peut nous attaquer, est-ce que vous avez remarqué que souvent, on accorde au diable des choses qui n'ont rien à voir avec lui? Et là, il est défait, il est dégoûté, ils sont en colère tous les deux. Et puis, quelques temps après, pas loin de ce quartier-là, il y a une maison pour X raisons, certainement des problèmes, etc. Mais elle s'est vendue vraiment moins chère et complètement dans leur budget de par rapport à ce qu'ils recherchaient. Et cette maison, le pire en plus, le mieux, c'est qu'elle était deux coches au-dessus de l'autre. Et là, ils vont la visiter, c'est le coup de foudre, elle est juste 10 fois mieux que l'autre. Et là, ils font la proposition et de suite, elle a accepté. Et il raconte dans son témoignage, maintenant en voiture, quand il passe devant la première maison qu'ils ont voulu acheter, il loue et il adore Dieu que Dieu lui ait dit non. Est-ce que vous comprenez? Et il y a un appel, et c'est ça la foi inconditionnelle. Je ne sais pas pourquoi ça ne prend pas place maintenant, mais je sais que mon Dieu m'aime. Je sais que mon Dieu a un avenir pour moi et je lui fais confiance, même quand là, il me dit non. C'est certainement parce qu'il a quelque chose de mieux après. Regardez, son plan pour votre vie est toujours plus grand que votre plan. Tout le temps. Dieu, on doit comprendre ceci, c'est que Dieu ne nous conduit pas en ligne droite. C'est-à-dire que si nous sommes ici, on sait que le chemin le plus rapide entre le point A et le point B, c'est une ligne droite. Et nous, dans notre vie, c'est comme ça. On a fait notre plan. Je fais mes études, j'ai un super job. J'ai la super épouse, le super époux, j'ai le bébé, j'ai la maison de rêve, j'ai des promotions dans mon travail ou je grandis dans mon appel. Et on pense que c'est une grande ligne droite, mais j'aimerais vous dire des moments avec Dieu, et c'est même pas des moments, c'est quasiment toujours, il y a des virages. Et des moments, c'est même plus qu'un virage, c'est carrément un détour que tu fais. Ok? Tu vas faire un grand détour avant de reprendre le sens. Et on doit l'assimiler, c'est l'histoire du peuple d'Israël. Ça fait 400 ans qu'ils sont en Égypte et quand Dieu va les libérer, la Bible nous dit, vous pourrez lire ça tranquillement à la maison, la Bible nous dit que Dieu ne va pas les faire passer par le chemin le plus court. C'était une dizaine de jours pour aller dans la terre promise. Mais Dieu va les faire passer carrément à l'inverse. Il va les conduire dans un désert. Ils devaient aller au nord, ils vont aller au sud. Ils vont se retrouver devant une mer et qui va être obligée de s'ouvrir en deux. Ils vont vivre le désert, etc. Pourquoi ? La Bible nous donne la réponse. Dieu va dire, je ne les fais pas passer par le chemin le plus court parce qu'il va y avoir un obstacle. Il va y avoir des Philistins et ils vont avoir peur de la guerre et ils vont retourner en Égypte. Dieu le sachant, Dieu connaissant l'avenir, Dieu connaissant les obstacles. Toi, tu les connais pas. Les obstacles qui se dressent devant toi. Mais Dieu le sait. Donc, c'est pour ça que des moments, il te fait passer par un détour. Toi, tu crois que c'est un détour. Mais en fait, Dieu est en train de te préserver pour t'amener vraiment à bon port. Lorsque le peuple d'Israël est arrivé en Égypte, ils étaient à peine 70. 400 ans plus tard, ils sont des centaines de milliers. Et ils ont toujours été des esclaves. Ils ont une mentalité d'esclaves. Et il a fallu que Dieu aille dans le désert les former, leur apprendre justement la foi inconditionnelle, la mer qui s'ouvre, l'eau qui sort du rocher, la manne qui tombe du ciel, le tourbillon de feu qui les conduit. Comprenez-vous ? Il a fallu qu'il les organise, qu'il fasse toute une organisation, des chefs de 1000, des chefs de 100, des chefs de 10. Il a fallu donner des lois, les 10 commandements, et puis toutes les lois, plus de 600 lois sociales et sanitaires pour que le peuple puisse fonctionner. Et une fois que le peuple avait tout ça, enfin ils pouvaient rentrer dans le pays promis. Et j'aimerais vous dire, Dieu sait pourquoi parfois nous nous retrouvons dans un désert. Et la chose qu'il nous demande, c'est d'avoir une confiance totale et inconditionnelle envers notre Dieu. Parce que si ta foi n'est pas totale envers Dieu, c'est là que l'ennemi va venir. Et alors que

0: toi tu es frustré parce que Dieu t'a pas fait passer par le chemin le plus rapide, le Seigneur va venir et le diable va venir et il va te décocher des flèches. Il va voir ta frustration. Hein, t'es toujours célibataire. T'attends toujours ton bébé. Et toi, tu les prends. Mais celui qui a une foi inconditionnelle envers Dieu et qui dit, ma vie est dans les mains de Dieu. Je sais que tout ce que Dieu fait est parfait et arrive en son temps. Je sais que Dieu a pour moi des projets de paix et non de malheur. Il y a un dessein que l'Éternel m'appelle à vivre. Alors c'est pourquoi, d'un seul coup, dès que je développe cette pensée, cette foi inconditionnelle, ça devient un bouclier. Et l'ennemi, il a beau essayer de me dire, ah, t'as vu, le Seigneur n'a pas agi. D'un seul coup, toutes les flèches se retrouvent bloquées par le bouclier. Ces attaques se retrouvent totalement avortées. C'est pourquoi il y a un appel à faire confiance à Dieu. Tout ce que vous voulez absolument pour être heureux, écoutez bien, est un outil que l'ennemi peut utiliser contre vous. C'est un outil. C'est-à-dire que si tu commences à dire « je ne serai heureux que si j'ai la maison, que si j'ai la promotion, que si j'ai le travail de mes rêves », tout ça en fait, si tu dis « si, il me faut ça pour être heureux, pour avoir la bonne attitude, il me faut ça », l'ennemi le sait. Et il va l'utiliser pour te détruire. Mais si tu dis, ma vie est dans les mains de Dieu, et je vais travailler, et je sais que Dieu peut me donner ces choses-là, mais je lui fais confiance. Quoi qui prend place, qu'il y ait un oui, qu'il y ait un non, qu'il y ait une porte qui s'ouvre, qu'il y ait une porte qui se ferme, tout ce qui prend place, je fais confiance à Dieu. D'un seul coup, tu es en train d'ôter à l'ennemi sa puissance contre toi. C'est exactement ce qui a pris place avec la vie de Job. L'ennemi, le diable, pensait que si on enlevait tout à Job, c'est comme ça que Job allait renier. Mais Job, en fait, avait une foi totale envers Dieu. Et l'ennemi, malgré toutes les attaques qu'il a pu lui faire, il n'a jamais pu arrêter la foi de Job. Et j'aimerais t'encourager à développer cette foi-là. Une foi absolue, une foi totale. C'est pourquoi, deuxièmement, êtes-vous suffisamment mature pour accepter les réponses de Dieu ? Aïe. Ça, c'est toute une question, ça. Sommes-nous assez matures? Moi qui vous parle, suis-je assez mature pour accepter toutes les réponses de Dieu? Le oui, comme le non. Regardez ce que Dieu a dit à Paul lorsque celui-ci a demandé un jour quelque chose. Il avait une écharpe dans la chair et il va dire ceci. Il m'a été mis une écharpe dans la chair. Ok, c'était même une attaque démoniaque, hein, un ange de Satan qui était là pour le souffleter, pour lui faire du mal. Et il dit ceci, trois fois j'ai prié le Seigneur de l'éloigner de moi. Et il m'a dit, ma grâce te suffit. Waouh. Suis-je assez mature pour entendre une telle réponse? Parce que ça, c'est toute une réponse. Hein. Faut comprendre que Paul est là, il a une écharde, il y a quelque chose qui le fait souffrir dans sa vie. Et là, Paul va prier. D'ailleurs, ce qui est intéressant, c'est qu'il dit qu'il a prié trois fois. Moi, je ne sais pas si vous êtes que moi, mais nous, quand on prie pour quelque chose, à des moments, on ne sait même pas combien de fois on a prié pour ça. Hein. Il y en a, ça fait juste 20 ans que vous priez pour la même chose. Vous avez jeûné, vous avez prié, vous avez déchiré le ciel. Hein. Et Paul, lui, il prie trois fois, il trouve ça bizarre. Je vais quand même prier trois fois, quand même. Et il est, ok, j'ai prié trois fois. Et là, le Seigneur, pourtant, Paul, c'est Paul. Tu sais, il y a quelqu'un, il peut faire valoir des choses quand même, tu vois. Il a des choses à mettre dans la balance. Écoute, Seigneur, tu vois, je me suis pas marié, je cours le monde en entier pour te servir. J'ai connu les naufrages, j'ai connu les afflictions, j'ai connu les coups de bâton, j'ai connu la disette, j'ai connu la famine, j'ai connu toutes sortes de périples dans ma vie. J'ai implanté des dizaines et des dizaines d'églises. J'ai écrit quasiment la moitié du Nouveau Testament. Eh, franchement, là, je mérite. Franchement, écoutez ce que Dieu lui dit, c'est fort comme réponse. Le Seigneur va lui dire, ma grâce te suffit. En d'autres mots, Dieu lui dit non. Enlève-moi l'écharpe, non. Mais je vais te donner une grâce supérieure. Je vais te donner une grâce qui va te rendre capable de supporter ce que tu es en train de vivre maintenant. Est-ce que nous sommes prêts à entendre ce type de réponse? C'est quand même une réponse spéciale. C'est quand même une réponse, il dit pas oui, Et est-ce qu'on est assez mûr? J'ai appris, écoutez ce qu'il va dire. J'ai appris à être content de l'état où je me trouve. Je sais vivre dans l'humiliation, je sais vivre dans l'abondance. En tout et partout, j'ai appris à être rassasié et à avoir faim. À être dans l'abondance et à être dans la disette. Paul est en train de dire, quoi qu'il se passe, ma confiance envers Dieu est totale et absolue. C'est-à-dire que Dieu me donne à manger, ou qu'il me donne la disette, qu'il me donne le confort ou qu'il me donne l'inconfort, j'ai appris à aimer Dieu. J'aime Dieu, j'adore mon Dieu. Même si je suis dans la disette, même si je suis dans les coups, même si je suis dans la tribulation, c'est pas ça qui va générer une foi défaillante. Peu importe ce que je vis, j'ai pris la décision de mettre un sourire sur mon visage et de déclarer avec foi et avec conviction, je t'aime mon Dieu et je te louerai, je t'adorerai. D'être capable de chanter un chant de louange et d'adoration, même quand je suis dans la famine, c'est quelque chose quand même. Et c'est ce que Paul est en train de dire. Je ne vais pas vivre aigri. Je refuse de vivre dans l'aigreur. Mais même dans la disette, même dans les complications, même quand Dieu me dit non, je vais continuer d'avoir un chant de louange dans mon cœur. Vous savez, quand on était enfant, nos parents nous disaient non, parfois. Et si vous êtes parent aujourd'hui, parfois vous dites non à vos enfants. Mais quand on a un enfant, on veut entendre que oui. C'est vrai. C'est partage. Non, j'ai pas envie de partager. Si, tu vas devoir partager. Et mange pas les bonbons avant de dormir. Et fais travail. Etc. Et une fois qu'on est adulte, combien sommes-nous à être heureux de ce que notre papa et notre maman ont su parfois nous dire non? Et nous inculquer des valeurs. La valeur de la générosité, la valeur du travail, la valeur de la famille, la valeur de la loyauté, de l'intégrité, comprenez-vous? C'est exactement pareil avec notre Dieu. Il est notre Père céleste et il sait ce dont nous avons besoin. Et lorsque nous sommes enfants, on comprend pas, on veut les choses tout de suite, on veut la ligne droite. Mais lorsque par la suite, on devient mature et adulte, alors on comprend pourquoi notre Père céleste nous a fait passer par ce que nous passons. Et là, nous pouvons lui dire que, oui Seigneur, je comprends, merci pour les valeurs que tu m'as inculquées, pour la grâce que tu m'as donnée de surmonter et de surpasser toutes les complications que j'ai pu vivre. Il faut une personne mûre pour dire, même si Dieu ne me le donne pas, je vais quand même sourire, je vais quand même être bon pour les gens et je vais quand même louer Dieu. Il faut être mature. Est-ce que je parle à quelqu'un aujourd'hui? Est-ce que je parle à des gens aujourd'hui? La foi inconditionnelle, c'est la foi qui arrête les attaques de l'ennemi. D'un seul coup, l'ennemi n'a plus aucune prise sur ta vie. Troisièmement, oser lui faire confiance, même pas seulement quand les choses vont dans votre sens. Il y a cette histoire dans l'Ancien Testament de ce roi qui s'appelle Nebuchadnezzar. Et Nebuchadnezzar va construire une statue et il va demander à tout le monde de venir se prosterner au son de la trompette. Tout le monde devait se prosterner devant la statue. Et là, il y a trois ados. Il y a trois ados qui sont là, Shédrak, Meshach et Abednego. Et eux, ils refusent. Ce sont des enfants de Dieu. Ils refusent de se prosterner devant une statue. Et alors qu'ils refusent, ça arrive aux oreilles de Nebuchadnezzar. Alors il les fait appeler. Il dit, c'est quoi ces gars-là qui refusent de se soumettre à ma volonté? Et là, ils sont là, mais c'est quoi? Vous savez que si vous ne répondez pas, si vous ne faites pas ce que je vous demande, on va vous jeter dans une fournaise ardente. On va vous incinérer. On va vous faire passer par le feu. Et regardez ce que ces ados vont répondre. C'est des ados, mais avec une maturité spirituelle déconcertante. Si nous sommes jetés dans la fournaise où brûle un feu ardent, notre Dieu que nous servons peut nous en délivrer, ainsi que tes mains, ô roi. Mais même s'il ne le fait pas, dites avec moi, mais même s'il ne le fait pas, mais même s'il ne le fait pas, ô roi, sache bien, ô roi, que nous n'adorerons pas tes dieux et que nous ne nous prosternerons pas devant la statue d'or que tu as fait ériger. Moi, je crois que comme ces ados, je crois que Dieu est capable de le faire. C'est ce qu'ils disent. Ils disent pas « Dieu va nous laisser dans la galère ». Ils disent « Je crois que mon Dieu est capable de nous délivrer. Je crois que Dieu est capable de me donner un époux, une épouse. Je crois que Dieu est capable de me donner un bébé. Je crois que Dieu est capable de me guérir en un instant, si Dieu veut le faire. C'est ce qu'ils disent. Si Dieu veut le faire, il le fait. Dieu parle et t'es guéri. C'est fort. Dieu le veut et tu l'as. Je crois que si Dieu veut prendre ton CV qui est en bas de la file et de le mettre en haut pour que cette semaine on te téléphone pour que tu puisses avoir un boulot, si Dieu veut le faire, il le fait et ça se passe. Ton appartement que tu attends, poum, il te le met en haut de la file, ça arrive. C'est-à-dire que si Dieu, et Dieu peut le faire, il y a aucun problème sur ce que Dieu est capable de faire. Dieu peut tout. Maintenant, il dit ça, il dit, si Dieu veut le faire, il peut le faire. Et quand bien même, il prendrait peut-être la décision de ne pas le faire. Sache au roi que ce n'est pas grave. On va quand même être intègre et marcher avec notre Dieu. T'as beau Nebuchadnezzar représenter l'ennemi de notre âme, t'as beau vouloir nous jeter dans le feu de l'épreuve, on continuera à louer et à adorer Dieu. Parce que notre louange et notre adoration, notre foi n'est pas basée sur ce que Dieu me donne. Elle est basée sur le fait qu'il est Dieu et que je vais le louer, je vais l'adorer, quoi qu'il arrive dans ma vie. Je vais développer une foi mature. Et t'as beau m'attaquer, l'ennemi a beau m'attaquer, me jeter dans la fournaise, je prends cette décision. Parfois, dans le plan de Dieu, il arrive qu'on connaisse des fournaises, qu'on connaisse des mers qui veulent nous engloutir. Il arrive parfois qu'on connaisse des pharaons belliqueux qui nous veulent du mal, ou des Nebuchadnezzar, ou des gens qui veulent nous jeter des puits comme pour le prophète Jérémie. Au fond d'un puits, ça peut arriver. Mais il y a une chose que Dieu nous a promis. Dieu ne nous a jamais promis qu'on ne va pas vivre d'épreuves, les amis. Des moments, on pense que parce que j'ai Dieu, alors tout va bien se passer, il n'y aura jamais de couac, il n'y aura jamais des gens autour de moi qui vont mourir, je ne vais jamais tomber malade et je vais obtenir tout ce que je veux. Non, Dieu ne nous a jamais fait cette promesse. Par contre, il nous a fait une autre promesse, celle d'être avec nous dans la fournaise. Celle d'être avec nous jusqu'à la fin du monde. Ça, c'est la promesse que Dieu a faite. Et on doit comprendre que même si je passe, parce que la réalité des moments... Ça me fait toujours sourire, ça, quand j'entends des chrétiens qui me disent « Oh là là, depuis que je suis chrétien, qu'est-ce que je suis attaqué ?» J'aimerais vous dire « Arrêtez. » Tout le monde est attaqué. Je veux dire, il n'y a pas que les chrétiens qui vivent le chômage, il n'y a pas que les chrétiens qui tombent malades, il n'y a pas que les chrétiens qui voient des gens qu'ils aiment mourir. Ça arrive à tout le monde. Ça s'appelle la vie. Okay ? Les musulmans vivent la même chose que nous, et les athées aussi. Mais la grande différence, les amis, c'est que Dieu nous a fait la promesse d'être avec nous jusqu'à la fin du monde. C'est que dans ton épreuve, dans ta fournaise, Dieu marche à tes côtés. Dieu est avec toi, il ne te délaissera jamais, il ne t'abandonnera jamais. Lorsque Nebuchadnezzar a entendu cette foi que ces gens avaient, il a dit « Oulala, vous me les prenez, vous me les mettez dans le feu. » Et on va les jeter dans le feu. Et alors qu'ils sont dans le feu, il va demander qu'on monte le four 7 fois plus fort que d'habitude, à tel point que les soldats qui sont à l'extérieur vont mourir à cause de la chaleur. Et puis au bout d'un certain temps, Nebuchadnezzar s'est approché en se disant « J'aimerais voir si les gars, il reste plus rien, c'est plus que de la poussière. » Et là, alors qu'il est en train de regarder, la Bible nous dit qu'il va voir les 3 gars et il va voir au milieu d'eux un 4e personnage qui est semblable à un fils de Dieu. Comprenez-vous ? Dieu ne t'a jamais promis que tu n'allais pas vivre de fournaise parfois, mais il te fait la promesse que dans l'épreuve, il sera là et il sera à tes côtés. Et sa grâce s'est manifestée et il a protégé en plus, ce qui est beau et merveilleux, il a protégé Meshach, Abednego et le 3e, je ne me souviens plus de son nom. Et voilà, vous l'avez compris. Et je crois ça. Je crois que notre Dieu est là et il marche à nos côtés. Je sais que Dieu me délivrera, mais même s'il ne le fait pas, je vais continuer d'avoir un chant de louange et de vivre pour la gloire de mon Dieu. C'est ça. Moi, je me souviens quand j'étais ado, j'étais pas chrétien du tout, et je voyais ma mère qui était vraiment engagée avec Dieu. Et quand je considérais la vie de ma mère, je me disais, mais ça te sert à quoi d'avoir Dieu? Vraiment, je lui disais ça, j'étais pas gentil, je lui disais ça te sert à quoi? Papa est parti de la maison, on est pauvre, tu galères, tu sais, je t'entends toujours, tu sais pas comment on va faire pour finir le mois, c'est galère ta vie, quoi. À quoi ça te sert d'avoir un Dieu? Et je me souviens toujours ce que ma mère, elle a répondu. J'avais dû l'agacer à ce moment-là, mais elle m'a dit, bah, Dieu est Dieu, et même s'il me donne rien, parce qu'il est Dieu, je le loue et je l'adore. Ça, c'est une bonne réponse. En fait, pourquoi tu loues et tu adores Dieu? Il est Dieu. Donc, à partir du moment où il est Dieu, on le loue et on l'adore. Il est le Créateur. Il mérite la louange et l'adoration. Je me souviens de ma tante Rosette, quand j'ai donné ma vie au Seigneur, elle m'a fait un petit poème, vous savez, les trucs qui ça se faisait avant, et puis on mettait ça dans sa Bible, là, comme une sorte de marque-page. Et dessus, il était écrit, « Si l'enfer n'existait pas, je te craindrais quand même, Seigneur. Et si le paradis n'existait pas, je t'aimerais quand même, Seigneur. » Comprenez-vous ? J'ai pris la décision, tu es Dieu et je t'aime. Vous savez souvent quel est le problème que nous avons, et c'est ça que l'ennemi va utiliser pour nous détruire. C'est que nous croyons que Dieu nous doit quelque chose. J'ai un scoop à vous dire, et à moi le premier je me le dis. Dieu ne nous doit rien. C'est nous qui lui devons tout. Et souvent nous vivons notre vie chrétienne comme si Dieu nous devait quelque chose. Celui qui a payé le prix à la croix, c'est lui, c'est pas moi. C'est moi qui lui dois tout. Et lui ne me doit rien. C'est pourquoi, quand il me donne quelque chose, c'est pas une récompense ou un salaire, ça s'appelle une grâce, parce qu'il me doit rien. Comprenez-vous ? Dieu ne nous doit rien, les amis. C'est nous qui lui devons tout. Et lorsque j'assimile ça dans ma foi, alors je prends la décision d'avoir une foi totale et absolue envers mon Dieu, et c'est là que les flèches de l'ennemi s'écrasent sur mon bouclier. J'aimerais dire dernièrement, j'ai demandé aux musiciens, si vous pouvez revenir, quatrièmement et dernièrement, toutes ces fournaises, ces portes closes, sont également des tests pour voir si notre passion n'est pas liée à ce que nous obtenons. Vous connaissez ce, j'en ai parlé la dernière fois que j'ai prêché, sur Abraham avec Sarah, qui désirait avoir cet enfant. Et alors qu'ils sont très âgés, le Seigneur va les bénir. Ça fait des années qu'ils rêvent de ça. Et finalement, ils ont l'obtention de la promesse. Gloire à Dieu. Et le bébé arrive. Et quelques temps après, le Seigneur va dire, donne-moi ton fils, ton unique, celui que tu aimes, apporte-moi-le en sacrifice. Et là, la Bible nous dit qu'Abraham va prendre son fils, Isaac. Il va monter sur le mont Morija. Et il va commencer à faire un autel et apporter son fils en sacrifice. On sait très bien que Dieu ne veut pas de sacrifice d'enfant, pas d'être humain même, tout court. Et le Seigneur va l'arrêter. Mais c'était, et j'avais prêché là-dessus pour ceux qui veulent rechercher ça, ça s'appelait le test de la foi sur la vie d'Abraham. L'année passée, j'avais fait une série sur Abraham. Et en fait, c'était le test de la foi. En fait, ce que Dieu était en train de regarder, est-ce que tu es prêt à ce que tu aimes le plus me le donner? Et Abraham va le faire. D'ailleurs, ce n'est pas pour rien que maintenant nous disons que Abraham est le père des croyants. Parce que sa foi n'était pas conditionnée à ce que Dieu lui donnait. Sa foi était simplement conditionnée parce que Dieu est Dieu et j'ai pris la décision de le suivre. Et Dieu va toujours plus loin. Dieu, quand nous passons le test de la foi, non seulement il nous rend les choses, mais il les amène encore plus loin. Et là, Dieu va dire à Abraham, parce que tu m'as fait confiance, ton fils tu vas le récupérer, et puis sache que ta descendance va être plus nombreuse que le sable de la terre, va être plus nombreuse que les étoiles dans le ciel. J'ai noté ceci, pas tout le temps, mais 90% du temps, vraiment très, de manière très majoritaire, quand notre foi est totale et inconditionnelle, à la finalité, on reçoit quand même les choses de la part de Dieu. Mais ça passe par une foi totale et inconditionnelle envers notre Dieu. Il y a toujours un test de la foi. Pourquoi tu suis Dieu ? Pourquoi tu aimes Dieu ? Pourquoi tu es là ce matin ? Est-ce que tu es là parce que tu as vu une célibataire qui te plaît bien ? Est-ce que tu es là parce que tu as besoin de guérison ? Pourquoi es-tu là ce matin ? J'espère que vous êtes avec moi. Nous sommes là parce que Dieu mérite la louange et l'adoration. Il mérite le meilleur de chacun d'entre nous. C'est pour ça que nous sommes là. Il y a cette histoire qui m'a fait sourire. Il y a un homme, pendant la Deuxième Guerre mondiale, un jeune homme, qui va dans une librairie en Floride, et il trouve un livre. Et là, il achète ce livre-là, et puis il voit sur... il aime beaucoup ce livre, et il le lit, puis il voit, il y a des annotations, une écriture féminine qui est là, et puis des annotations très intelligentes, belles réflexions par rapport à ce qui est écrit. Et puis, quand il regarde, il retourne le livre, il voit dans une des dernières pages, il y a le nom de la femme à qui appartenait ce livre avec son adresse. Alors, il prend la décision de lui écrire. Et là, il lui écrit en disant, voilà, demain je pars en Europe, c'est la guerre et tout, et j'aimerais m'entretenir avec vous par rapport à ce livre, j'aimerais en parler avec vous parce que j'aime beaucoup, et j'aime beaucoup vos réflexions également, et j'aimerais qu'on puisse en parler. Et là, pendant 13 mois, ils vont développer une relation par correspondance épistolaire. Ça va, vous comprenez, épistolaire? Les jeunes, c'est un snap, ils envoyaient un snap. Et ils s'écrivaient pendant plus de 13 mois. Ils se sont écrits, ils ont eu cette relation par correspondance. Et les sentiments sont nés. Et là, ils ont commencé, lui surtout, il commençait à beaucoup l'apprécier. Il lui a demandé une photo, elle lui a dit non, je t'en donne pas. Et il savait pas à quoi ils correspondaient les uns les autres. Mais en tout cas, pendant 13 mois, ils ont eu cette relation. Puis, quand il est retourné aux États-Unis, en Amérique, son navire s'arrêtait à New York, elle habitait à New York. Et il lui donne la date, il lui donne l'heure, il dit « J'aimerais que tu puisses être là pour qu'on puisse se voir. » Elle lui dit « Il n'y a pas de souci, je serai là et tu me reconnaîtras parce que je porterai une rose rose. » Et le jour J est arrivé, son cœur battait la chamade. Et lorsqu'il est descendu du navire, il a vu une ravissante jeune femme d'à peu près son âge qui se dirigeait vers lui, très belle, à son goût, quoi. Et là, il était là, waouh, il était comme un dingue. Et d'un seul coup, la femme, pouf, elle est passée à côté de lui. Et là, il n'avait même pas réalisé qu'elle n'avait pas de rose rose. Et là, il s'est dit, ah, ok, c'est pas elle. Puis il voit un peu plus loin une femme plus âgée, beaucoup plus âgée que lui, fin de la quarantaine, les cheveux un peu grisonnants, pas trop à son goût, on va dire. Mais il ne va rien dire. Il a tellement aimé la relation, les correspondances, l'intelligence de cette femme, et il va prendre ça sur lui, il va aller la voir, il va lui donner son plus beau sourire qui est sincère, et ils vont commencer à discuter, il va commencer à lui parler parce qu'elle a vu que, il avait vu que cette femme, elle avait cette rose rose finalement, et il commence à discuter avec elle, et puis il lui dit, est-ce que ça vous dit qu'on aille manger ensemble au restaurant? Et là, la femme, elle le regarde, et elle va lui dire, écoute fils, je sais pas ce qui se passe. Mais la femme tout à l'heure qui t'a croisé, elle m'a donné cette rose et elle m'a dit que si tu m'invites au resto, elle t'attendait au café d'en face. Ça s'appelle le test de la foi. J'aimerais t'encourager à déclarer ma foi et ma confiance envers Dieu va être inconditionnelle. C'est cette foi-là qui arrête les flèches empoisonnées de l'ennemi. J'aimerais t'encourager à dire, Seigneur, quoi qu'il se passe, où que je sois, je prends la décision de te faire confiance. Je finirai avec cette dernière slide. Dieu fait toujours plus que ce que nous imaginons. Enlevons la pression. Dieu est aux commandes. Il fait ce qu'il y a de mieux pour nous. On ne comprend pas toujours. Si c'était le cas, cela ne nous demanderait pas beaucoup de foi. Faisons-lui confiance de manière inconditionnelle. Si nous le faisons, Dieu ouvrira les bonnes portes et nous mènera à la plénitude de notre destin. Ne laissez plus l'ennemi la possibilité de vous blesser en vous disant, regarde, t'as pas encore ça. T'as pas eu ceci. T'as pas eu cela. Parce que quand ta foi est conditionnelle, l'ennemi le voit. Et ça va devenir des flèches qui vont te percé en plein cœur. Et quand tu dis, rien au monde ne me détournera de Dieu. Rien au monde ne me détournera de l'amour de Dieu manifesté à la croix par Jésus. Il est mon Dieu. Je ne dois rien. Et je vais l'aimer, je vais le suivre. Et tout ce qu'il va me donner, je vais le prendre comme un cadeau. Je vais le prendre comme une grâce. Et je ne laisserai pas l'ennemi me faire croire que Dieu ne m'aime pas, que Dieu m'a oublié, que je suis invisible pour Dieu. Mais je prends la décision aujourd'hui. Peu importe, même si c'est compliqué, je vais donner la plus belle des attitudes, la plus belle des versions à mon Dieu. Par la foi, je vais marcher, je vais avancer jour après jour en célébrant et en honorant le roi des rois, et que ceux qui le croient disent amen, applaudissent bien fort.
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d'Alfred de Musset, Balade à la lune. C'était dans la nuit brune, sur le clocher jauni. La lune, comme un point sur un i. Lune que l'esprit sombre promène au bout d'un fil, dans l'ombre ta face et son profil. Es-tu l'œil du ciel, borgne? Quel chérubin cafard nous lorgne sous ton masque blafard? N'es-tu rien qu'une boule? Qu'un grand faucheux bien gras qui roule sans pattes et sans bras? Es-tu, je t'en soupçonne, le vieux cadran de fer qui sonne l'heure aux damnés d'enfer? Sur ton front qui voyage ce soir, ont-ils compté quel âge à leur éternité? Est-ce un ver qui te ronge quand ton disque noirci s'allonge en croissant rétréci? Qui t'avait éborgné l'autre nuit? T'étais-tu cogné à quel arbre pointu? Car tu vins pâle et morne coller sur mes carreaux ta corne à travers les barreaux. Va, lune moribonde, le beau corps de Fédée, la blonde dans la mer est tombée. Tu n'en es que la face et déjà tout ridé s'efface, ton front dépossédé. Lune, en notre mémoire, de tes belles amours l'histoire t'embellira toujours, et toujours rajeunie tu seras du passant béni, pleine lune ou croissant. T'aimeras le vieux pâtre, seul, tandis qu'à ton front d'albâtre, ses dogues aboieront. T'aimeras le pilote dans son grand bâtiment qui flotte sous le clair firmament. Et la fillette preste qui passe le buisson, pied leste en chantant sa chanson. Et qu'il vente ou qu'il neige, moi-même chaque jour, que ferais-je venant ici m'asseoir? Je viens voir à la brune, sur le clocher jauni, la lune, comme un point sur un i.

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1: Proverbe 10. Proverbe de Salomon. Un fils sage fait la joie d'un père, et un fils insensé le chagrin de sa mère. Les trésors de la méchanceté ne profitent pas, mais la justice délivre de la mort. L'Éternel ne laisse pas le juste souffrir de la faim, mais il repousse l'avidité des méchants. Celui qui agit d'une main lâche s'appauvrit, mais la main des diligents enrichit. Celui qui amasse pendant l'été est un fils prudent, celui qui dort pendant la moisson est un fils qui fait honte. Il y a des bénédictions sur la tête du juste, mais la violence couvre la bouche des méchants. La mémoire du juste est en bénédiction, mais le nom des méchants tombe en pourriture. Celui qui est sage de cœur reçoit les préceptes. Celui qui est insensé des lèvres court à sa perte. Celui qui marche dans l'intégrité marche avec assurance, mais celui qui prend des voies tortueuses sera découvert. Celui qui cligne des yeux est une cause de chagrin. Et celui qui est insensé des lèvres court à sa perte. La bouche du juste est une source de vie, mais la violence couvre la bouche des méchants. La haine excite des querelles, mais l'amour couvre toutes les fautes. Sur les lèvres de l'homme intelligent se trouve la sagesse, mais la verge est pour le dos de celui qui est dépourvu de sens. Les sages tiennent la science en réserve, mais la bouche de l'insensé est une ruine prochaine. La fortune est pour le riche une ville forte. La ruine des misérables, c'est leur pauvreté. L'œuvre du juste est pour la vie. Le gain du méchant est pour le péché. Celui qui se souvient de la correction prend le chemin de la vie, mais celui qui oublie la réprimande s'égare. Celui qui dissimule la haine a des lèvres menteuses. Et celui qui répand la calomnie est un insensé. Celui qui parle beaucoup ne manque pas de péché, mais celui qui retient ses lèvres est un homme prudent. La langue du juste est un argent de choix. Le cœur des méchants est peu de chose. Les lèvres du juste dirigent beaucoup d'hommes, et les insensés meurent par défaut de raison. C'est la bénédiction de l'Éternel qui enrichit, et il ne la fait suivre d'aucun chagrin. Commettre le crime paraît un jeu à l'insensé, mais la sagesse appartient à l'homme intelligent. Ce que redoute le méchant, c'est ce qui lui arrive. Et ce que désirent les justes leur est accordé. Comme passe le tourbillon, ainsi disparaît le méchant. Mais le juste a des fondements éternels. Ce que le vinaigre est aux dents et la fumée aux yeux, tel est le paresseux pour celui qui l'envoie. La crainte de l'Éternel augmente les jours, mais les années des méchants sont abrégées. L'attente des justes n'est que joie, mais l'espérance des méchants périra. La voie de l'Éternel est un rempart pour l'intégrité, mais elle est une ruine pour ceux qui font le mal. Le juste ne chancellera jamais, mais les méchants n'habiteront pas le pays. La bouche du juste produit la sagesse, mais la langue perverse sera retranchée. Les lèvres du juste connaissent la grâce, et la bouche des méchants, la perversité.

Nous écoutons le concerto pour piano et orchestre numéro 2 en si bémol majeur opus 19, mouvement numéro 3, rondo molto allegro de Ludwig van Beethoven.

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1: Respecter ce qui appartient à Dieu. Méditons dans 1 Samuel 4 au verset 3. Allons chercher à Silo l'arche de l'Alliance. Qu'elle vienne au milieu de nous et qu'elle nous sauve de la main de nos ennemis.
2: Après une défaite cuisante aux mains des Philistins, les chefs d'Israël comprirent que c'était Dieu qui avait déterminé leur défaite. En cela, ils avaient vu juste. Leur problème ne relevait pas d'une stratégie militaire, mais était d'ordre spirituel. Malheureusement, la solution qu'ils choisirent était mauvaise. On ne peut endosser la sainteté de Dieu comme on enfilerait une veste. Ils s'imaginèrent qu'il suffisait d'aller chercher l'arche de l'Alliance à Shilo pour retourner à la maison. Au lieu de se repentir de leurs péchés devant Dieu, ils s'emparèrent de ce qui appartenait à Dieu pour aller le brandir sous le nez des ennemis, comme si cela allait les faire fuir. Mais on ne se moque pas impunément de Dieu.
1: Leurs erreurs étaient, premièrement, d'avoir transporté l'arche sur le champ de bataille, alors que sa place n'était pas là. Les prêtres de Shilo auraient dû s'opposer à ce déplacement, mais eux aussi étaient corrompus.
2: Ils avaient voulu forcer Dieu à les accompagner sur le champ de bataille pour leur accorder la victoire. Dieu avait été absent des batailles précédentes. À Salomon, Dieu déclara plus tard, « Si mon peuple sur qui est invoqué mon nom s'humilie, prie et me recherche, s'il revient de ses voies mauvaises, moi, je l'entendrai depuis le ciel, je pardonnerai son péché et je guérirai son pays, selon 2 Chroniques 7,14. »
1: La même solution s'applique à nous encore aujourd'hui. Sa présence n'est pas négociable par nos piètres actions. Si Dieu semble absent et sourd à nos prières, peut-être attend-il que nous revenions à lui, animé d'un esprit de repentance et d'humilité. Ce ne sont pas nos actes de piété, nos belles prières et nos chants regorgeant de musicalité qui impressionneront notre Père Céleste. La vraie louange ne souffre aucune hypocrisie, car Dieu lit dans nos cœurs. Respectons ce qui lui appartient.
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1: Ah oui, amis auditeurs internautes de la radio La Sentinelle, nous sommes très très heureux de rentrer chez vous, que vous soyez sur les www.radio-rls.fr ou sur le 97.9 FM. Vous êtes déjà la bienvenue et nous sommes très contents de vous avoir. Et aujourd'hui, je veux vous parler d'un cœur transformé. Considérons rapidement Ézéchiel, chapitre 36, le verset 26. « Je vous donnerai un cœur nouveau, et je mettrai en vous un esprit nouveau. J'ôterai de votre corps le cœur de pierre, et je vous donnerai un cœur de chair. » Ah, je le répète. « Je vous donnerai un cœur nouveau. » Et je mettrai en vous un esprit nouveau. J'ôterai de votre corps le cœur de pierre, et je vous donnerai un cœur de chair. Dieu a fait une promesse extraordinaire par le prophète Ézéchiel.

0: transformation profonde opérée par l'Esprit de Dieu. Dieu ne répare pas simplement l'ancien cœur, il en donne un nouveau. Un cœur sensible, un cœur réceptif, un cœur surtout orienté vers lui. Alors, aujourd'hui, laisse Dieu transformer ton intérieur, car un cœur renouvelé produit une vie nouvelle. Allez, bonne journée. Que le Seigneur vous bénisse abondamment.
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1: Chers enfants qui écoutez cette émission spécialement préparée pour vous, nous avons vu ensemble la dernière fois comment l'infidélité de Salomon envers l'Éternel avait amené l'Éternel Dieu à lui susciter des ennemis comme Hadad ou Rezon. Salomon avait été comblé de bénédictions, mais il avait eu tant de richesses et de gloire que, surtout vers la fin de sa vie, son cœur s'était détourné de l'Éternel, le Dieu d'Israël. Surtout, toutes les épouses qu'il avait eues et qui venaient des pays voisins où l'on adorait des idoles, l'avaient amené à bâtir pour ces horribles idoles des autels. Non seulement il avait ainsi permis à ses nombreuses épouses d'offrir des parfums et des sacrifices à leur Dieu, mais il avait lui aussi participé à cette idolâtrie. Alors Jéroboam, fils de Nébat, qui avait été au service de Salomon, s'est révolté contre lui. Voici comment cela s'est passé. À l'époque où Salomon faisait aménager les alentours de son palais pour des cultures en terrasse, et alors qu'il faisait réparer une brèche dans le grand mur qui entourait Jérusalem, Jéroboam était un jeune homme très capable et énergique. Salomon avait remarqué comment il faisait son travail et il avait fait de lui le surveillant de certaines corvées. Un jour, Jéroboam est sorti de Jérusalem et en chemin, il a été abordé par le prophète Ahia de Silo. Ahia portait un manteau neuf. Ils étaient tous deux seuls dans la campagne. Ahia a pris le manteau neuf qu'il portait, il l'a déchiré en 12 morceaux et a dit à Jéroboam, « Prends pour toi ces 10 morceaux. Car voici ce que déclare l'Éternel, le Dieu d'Israël. J'ai décidé d'arracher le royaume à Salomon et de te confier 10 tribus. Une seule tribu lui restera, à cause de mon serviteur David et de Jérusalem, la ville que j'ai choisie parmi toutes les tribus d'Israël. Je ferai cela parce que les Israélites m'ont abandonné et ont adoré Astarté, la déesse des Sidoniens, Kemor, le dieu de Moab, et Milcom, le dieu des Ammonites. Ils n'ont pas suivi les chemins que je leur ai prescrits pour faire ce que je considère comme juste et pour obéir à mes ordonnances et à mes lois, comme l'a fait David, le père de Salomon. Cependant, ce n'est pas ce dernier que je dépouillerai de la royauté sur Israël. Je le laisserai régner jusqu'à la fin de sa vie, à cause de mon serviteur David, que j'ai choisi et qui a obéi à mes commandements. Mais je reprendrai la royauté à son fils et je te donnerai 10 tribus, laissant une tribu à son fils, afin que David ait toujours un de ses descendants qui règne devant moi à Jérusalem, la ville que j'ai choisie pour y habiter et pour y établir ma présence. Quant à toi, je te ferai roi et tu régneras sur Israël comme tu le désires. Si tu obéis à tout ce que je t'ordonnerai, si tu suis les chemins que j'ai commandés, et si tu fais ce que je considère comme juste, je ferai de toi le chef d'une succession de rois durables, comme je l'ai fait pour David, et je te confierai Israël. Comme cela, j'humilierai les descendants de David, mais ce ne sera pas pour toujours. Par la suite, chers enfants, Salomon a cherché à faire mourir Jéroboam, peut-être parce que celui-ci n'avait pas attendu la mort du roi pour essayer de prendre le pouvoir. Jéroboam s'est enfui en Égypte pour se réfugier auprès du pharaon Shishak, qui avait renversé le pharaon précédent, celui qui avait fait alliance avec Salomon en lui donnant sa fille en mariage. Jéroboam est resté en Égypte jusqu'à la mort de Salomon. En tout, Salomon a régné 40 ans. Ce qui veut dire qu'il avait juste un peu plus de 60 ans lorsqu'il est mort. Il n'était donc pas très vieux, au contraire de son père David, à qui l'Éternel Dieu avait accordé une très longue vie. Salomon a été enterré à Jérusalem et son fils Roboam lui a succédé. Mais, chers enfants, arrêtons-nous un instant pour écouter un chant chrétien, puis nous reprendrons le fil de notre histoire.

0: Le jeune Roboam s'est rendu à Sichem, où tout Israël s'était rassemblé pour le proclamer roi. Quand Jéroboam, qui se trouvait encore en Égypte, en a été informé, il est resté en Égypte. On l'a envoyé chercher, et il est venu avec toute l'assemblée d'Israël parler à Roboam. Tous ces gens ont dit au jeune roi, « Ton père nous a imposé un joug très pesant avec toutes les corvées que nous avons dû effectuer pour ces grands travaux de construction. Nous te serons soumis, à condition que tu allèges maintenant ces lourdes corvées et tous ces impôts que ton père nous a imposés. » Roboam leur a répondu, « Laissez-moi réfléchir, et revenez me trouver après-demain. » Le peuple s'est retiré, et Roboam a consulté les responsables qui avaient conseillé son père Salomon de son vivant. Il leur a demandé, « Que me conseillez-vous de répondre à ces gens ?» Les responsables lui ont dit, « Si aujourd'hui tu te montres le serviteur de ce peuple, si tu réponds favorablement à leurs demandes, et si tu leur réponds avec de bonnes paroles, ils seront pour toujours tes serviteurs. » Mais Roboam n'a pas écouté le conseil que lui donnaient les responsables. Il a consulté les jeunes gens de son entourage, ceux avec lesquels il avait grandi. Ils lui ont dit, « Ces gens se plaignent en prétendant que ton père a rendu leur joug trop pesant et ils te demandent de le rendre plus léger. Eh bien, voici comment tu devrais leur parler. Mon petit doigt est plus gros que toute la force de mon père. Oui, mon père vous a chargé d'un joug pesant, mais moi je le rendrai encore plus pesant. Mon père vous a fait marcher à coups de fouet. Moi, je vous ferai marcher avec des lanières cloutées. » Ces lanières cloutées, chers enfants, étaient des fouets dont les lanières de cuir étaient garnies de pointes de fer recourbées, comme le dard d'un scorpion. On s'en servait pour punir les criminels. Donc, le surlendemain, Jéroboam et tout le peuple sont venus trouver Roboam, comme le roi le leur avait commandé. Le roi n'a pas tenu compte du conseil des responsables et il a durement parlé au peuple, comme les jeunes gens de son entourage le lui avaient conseillé. « Mon père vous a imposé un joug pesant, leur a-t-il dit. Eh bien, moi, je le rendrai encore plus pesant. Mon père vous a fait marcher au fouet. Moi, je vous ferai marcher à coups de lanières cloutées. » Le roi a donc refusé de tenir compte des demandes du peuple, car l'Éternel dirigeait le cours des événements pour accomplir ce qu'il avait annoncé à Jéroboam par l'intermédiaire du prophète Ahïa de Silo. Alors, voyant que le roi ne les écoutait pas, tous les Israélites ont répliqué au roi. « Qu'avons-nous à faire avec David et ses descendants? Retournons chez nous, gens d'Israël. Quant à toi, descendant de David, tu n'as qu'à t'occuper de ta propre maison. » Et les Israélites sont rentrés chez eux. Roboam a régné sur les Israélites qui habitaient dans les villes de la tribu de Juda. Mais bien sûr, il voulait regagner son autorité royale sur les 10 tribus du nord. Alors il a envoyé Adoniram, le chef des corvées, auprès des Israélites du nord. Mais les Israélites l'ont tué à coups de pierre. Le roi lui-même a juste réussi à sauter sur un char et à s'enfuir à Jérusalem. C'est ainsi, chers enfants, que le royaume de David et de Salomon s'est trouvé divisé en deux. Les 10 tribus du nord ont formé le royaume d'Israël, et au sud du pays, la tribu de Juda et celle de Benjamin, sur laquelle s'étendait toujours l'autorité de Roboam, a formé le royaume de Juda. Lorsque les Israélites du nord ont appris que Jéroboam était revenu d'Égypte, ils l'ont invité à l'assemblée du peuple et l'ont proclamé roi sur tout Israël. Après son retour à Jérusalem, Roboam, le fils de Salomon, a mobilisé tous les hommes des tribus de Juda et de Benjamin, soit 180 000 soldats d'élite, pour combattre les Israélites du Nord, afin de les ramener sous son autorité. Mais Dieu a adressé le message suivant au prophète Shemaïa. Parle à Roboam, fils de Salomon, roi de Juda, et à toute la tribu de Juda et de Benjamin, ainsi qu'au reste du peuple, pour leur dire « Voici ce que déclare l'Éternel. Ne partez pas en guerre contre vos compatriotes, les Israélites. N'allez pas les combattre. Que chacun de vous rentre chez soi, car c'est moi qui ai produit tout ce qui s'est passé. » Alors ils ont obéi à l'Éternel et sont tous retournés chez eux. Vous voyez, chers enfants, comment la désobéissance de Salomon à l'égard de l'Éternel, puis la dureté de cœur de son fils Roboam ont causé cette triste situation et la division du royaume d'Israël en deux parties. Mais dans tout cela, c'est Dieu qui contrôlait les événements. Et il l'a fait savoir clairement au peuple par la voix de son prophète Shemaïa. Jéroboam était maintenant roi d'Israël et Roboam roi de Juda. Cela se passait en l'an 931 avant Jésus-Christ. Jéroboam allait-il être fidèle à l'Éternel, comme celui-ci lui avait demandé, lui promettant de maintenir sa royauté sur le nord? Allait-il obéir au commandement de Dieu? C'est ce que je vous raconterai la prochaine fois. Alors d'ici là, je vous dis au revoir et à Dieu seul la gloire.
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1: Édouard Lalo, maintenant, son concerto pour violon est interprété par David Oistrakh.